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0: 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Il va te lever longtemps tout. Il va te crier victoire. Il va te crier d'aime. 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On était doux à jouer la bouche. 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Ma telle logique, vous dit, faut les prendre. Et puis, on sonne à terre. Je ne vais pas côté de celle saute. Je descends avec elle. Pendant que je descends avec elle. Et puis, quand je vois, je mets ton temps couche à terre. Ton coucou lève. Et puis, je couche avec la terre. Je couche à terre. Et puis, pendant que nous couchons, nous commençons à gommer. Quand je prends quel abattement, je me bats la tête. L'abattement à quel, je me bats à terre.
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2: 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Moi, j'ai des chaînes qui ont cassé là. Hey. Moi, j'ai des gens qui étaient marrés dans l'habitation là, caillou, mais l'éternel fourré, mais libéré. Aïe. Moi, j'ai des terres qui n'ont pas produit depuis des années, mais la pluie bénédiction tombée sur eux. Au nom de Jésus de Nazareth.

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arrêtez, arrêtez, arrêtez. Arrêtez-vous. Arrêtez-vous. Cet esprit, arrêtez-vous. Cet esprit, arrêtez-vous. 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

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C'est la mort guérie. C'est la mort libérée.

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maintenant là. 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Pas de barrière pour le Saint-Esprit. 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

Ma consigne pour le faire. Si vous descendez à genoux avec plus de douille, allez vite tout douille. Pendant que descendez à genoux, levez deux mains. Quel que soit quand on est devant la télévision, mettez à genoux devant la télévision ou devant la radio. Si vous êtes capable, élevez deux mains.

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0: Gardons l'éternel, car libéré,

diable sera gagné. Prépare ton esprit. Aujourd'hui, tu ne dors pas pour perdre, tu dors pour régner. Avant d'aller plus loin, écris maintenant dans les commentaires. Je reçois la victoire. Active ta foi dès maintenant. Et si tu crois que Dieu agit même pendant ton sommeil, abonne-toi et reste jusqu'à la fin. Et partage cette prière avec quelqu'un qui a besoin de victoire à partir d'aujourd'hui. Cette prière peut transformer tes nuits. Écoute-moi très attentivement. La nuit n'est pas vide. La nuit est un territoire spirituel. Pendant que ton corps dort, ton esprit reste actif. Beaucoup de personnes se réveillent fatiguées, oppressées, troublées, non pas parce qu'elles ont mal dormi, mais parce qu'elles ont combattu sans le savoir. Et selon Job 33, il y a des rêves qui viennent de Dieu, il y a des rêves qui viennent de ton âme, et il y a des rêves qui sont des attaques. La Bible dit que pendant que les hommes dormaient, l'ennemi est venu semer l'ivraie. Pendant que les hommes dormaient, tu comprends? Si tu n'as pas d'autorité spirituelle, la nuit devient un terrain d'attaque. Mais quand un enfant de Dieu prie, la nuit devient un terrain de victoire. Ce soir, tu ne vas pas seulement dormir. Tu vas entrer dans le sommeil avec autorité. Tu ne vas plus subir des rêves. Tu vas dominer dans tes rêves. Là où tu étais poursuivi, tu vas poursuivre. Là où tu étais vaincu, tu vas vaincre. Là où tu étais oppressé, tu vas régner. Parce que quand Dieu est avec toi, même dans l'invisible, tu es invincible. Prépare ton esprit. La prière que nous allons faire ne va pas seulement protéger ton sommeil. Elle va transformer le monde spirituel autour de toi. Ferme les yeux maintenant et prie avec autorité, Seigneur Jésus. Par ton sang, je pénètre le monde de mes rêves. Je détruis toute trace, toute empreinte de l'ennemi déposée dans mes nuits. Par le sang de l'agneau, j'efface les contrats signés dans le sommeil. Je renverse les alliances invisibles. J'annule toute transaction démoniaque faite dans mes rêves. Que le feu du Saint-Esprit brûle les images sataniques, les visages familiers, les serpents, les ombres et toute projection diabolique. Je déclare que ma chambre est un autel de feu. Aucun démon ne peut y entrer sans être consumé. Je couvre mes yeux spirituels du sang de Jésus, qu'ils ne voient que la lumière de Dieu. Je couvre mes oreilles spirituelles du sang de Jésus, qu'elles n'entendent plus la voix des sorciers dans mes rêves. Je couvre ma bouche spirituelle du sang de Jésus, qu'aucune parole de peur ou de mort ne sorte plus de moi. Si tu rêves souvent que tu es enfermé dans une prison, une cage ou un lieu clos, sache que ton âme est ciblée par un esprit de captivité. Ces rêves signifient que ton progrès est bloqué, que ta liberté spirituelle est enfermée. Prie avec moi par la foi, aujourd'hui, par le sang de Jésus. Je brise les barreaux de fer, j'ouvre les portes de bronze et je déclare, je sors de toute prison invisible. Que tout cachot où mon étoile a été enfermée s'ouvre maintenant. Par le sang de Jésus. Le sang de Jésus fait éclater tous les verrous de fer et brise toute prison maléfique de la sorcellerie. Seigneur, envoie tes anges de délivrance comme à Pierre dans Actes 12, que les chaînes tombent, que les portes s'ouvrent d'elles-mêmes par le puissant nom de Jésus. Je marche hors de ma cage par le puissant nom de Jésus. Je quitte le territoire de captivité et je déclare, je suis libre par le sang de l'agneau. Bien-aimé, si tu vois des serpents dans tes rêves ou si tu te fais mordre, sache que le serpent est le symbole de la ruse, du venin et de la malédiction. Mais il est écrit, « Voici, je vous ai donné le pouvoir de marcher sur les serpents et les scorpions. » Luc 10, 19. Par le sang de Jésus, je neutralise tout venin spirituel maléfique dans mon corps et dans ma vie. Je détruis toute attaque du serpent ancien. Je détruis toute attaque du serpent de la sorcellerie. Tout serpent de malédiction soit détruit par le sang puissant de Jésus. Tout serpent de pauvreté soit détruit par le sang puissant de Jésus. Tout serpent de rejet soit détruit par le sang puissant de Jésus. Tout serpent de maladie soit détruit par le sang puissant de Jésus.
tout serpent d'échec et d'échec au seuil du miracle soit détruit par le sang puissant de Jésus-Christ. Serpent maléfique, tu recules et tu quittes sous l'influence du sang de Jésus. Brûle maintenant au nom de Jésus. Brûle maintenant au nom de Jésus. Que le feu du Saint-Esprit envahisse mes rêves et consume toute trace du serpent. Que la semence du serpent soit écrasée par le talon du Christ. Je déclare, plus aucun serpent ne rampera dans mes nuits, car le sang de Jésus a écrasé la tête du dragon. Certains rêvent qu'ils montent une colline, mais ne parviennent jamais à atteindre le sommet. D'autres voient des montagnes qui barrent leur chemin. Ces rêves signifient résistance spirituelle et empêchement de destinée. Mais Jésus a dit, « Si vous avez la foi comme un grain de sénevé, vous direz à cette montagne, ôte-toi de là. Prie avec moi, par le sang de Jésus, je parle à toute montagne dressée dans mon sommeil. Disparais. Montagne, disparais. Quitte le chemin de ma destinée par le sang de Jésus. Que les montagnes de retard, de blocage, d'échec, de stérilité se renversent maintenant. Que les montagnes d'humiliation se brisent maintenant par le sang puissant de Jésus. Que les montagnes d'humiliation se brisent maintenant par le sang puissant de Jésus. Oui, que les montagnes d'humiliation se brisent maintenant par le sang puissant de Jésus. Seigneur, donne-moi des pieds comme ceux des biches pour gravir mes hauteurs. Je monte au sommet de ma destinée. J'atteins le but pour lequel tu m'as créé. Rien ne m'arrêtera, car le sang de Jésus trace un chemin de victoire. Si tu rêves souvent que tu es perdu, que tu ne trouves plus ton chemin, ou que tu erres dans un lieu inconnu, c'est le signe d'un désalignement spirituel. L'ennemi cherche à troubler ta vision et ta direction. Mais Jésus a dit, « Je suis le chemin, la vérité et la vie. Prie avec moi. Seigneur, par ton sang, restaure ma direction divine. Que mon esprit retrouve le chemin du trône. Je refuse l'esprit de confusion. Je refuse de tourner en rond dans ma destinée. Je refuse de toujours repartir à zéro par le sang de Jésus. » Écris en commentaire, « J'avance par le sang de Jésus. » Je décrète, je marche dans la lumière de Christ. Ma destinée est claire, ma voie est tracée, ma route est illuminée.

Saint-Esprit, localise-moi à nouveau. Restaure mon âme dans le pays de la promesse. Je décrète, je ne suis plus un fugitif spirituel par le sang de l'agneau. Mon esprit rentre à la maison de la lumière. Si tu rêves souvent des ordures, des excréments ou des lieux nauséabonds, cela indique un esprit de honte, d'humiliation et d'impureté. Mais le sang de Jésus te lave, il t'enlève du fumier et te fait asseoir avec les princes. 1 Samuel 2:8. Seigneur, lave-moi de toute souillure spirituelle, que tout vêtement sale soit remplacé par un vêtement de gloire. Je décrète, toute odeur spirituelle repoussante disparaît maintenant. Que ma vie exhale le parfum de Christ. Je sors du dépotoir de l'ennemi. Je quitte les lieux d'humiliation. Je monte vers le trône de grâce. Si tu rêves de relations intimes dans ton sommeil, avec des inconnus, des visages familiers ou des entités, ce sont des mariages spirituels qui t'enchaînent à des autels impurs. Mais aujourd'hui, par le sang de Jésus-Christ, je détruis toute alliance conclue dans les rêves, tout esprit mari de nuit, femme de nuit, tout démon qui cherche à voler mon énergie, mon mariage ou ma fécondité, brûle maintenant. Je coupe le lien du cordon spirituel. J'efface la signature du pacte nocturne. Seigneur, restaure ma pureté et ma lumière, libre pour aimer, prier, adorer et prospérer. Je proclame, mon corps appartient à Christ. Mon lit est sanctifié par le sang de Jésus. À partir d'aujourd'hui, je dors seul avec le Saint-Esprit. Aucun démon ne m'approchera dans la nuit. Si tu te vois souvent poursuivi par des animaux dans tes rêves, ou même des bêtes étranges, ce ne sont pas de simples rêves. Ce sont des esprits familiers, des esprits de peur et de contrôle qui cherchent à te maintenir sous la domination spirituelle. La parole déclare dans Psaume 91, « Tu marcheras sur le lion et sur l'aspic, tu fouleras le lionceau et le dragon. » Par le sang de Jésus, je marche maintenant sur tout esprit animal envoyé contre ma vie. Tout esprit de poursuite brûle au nom de Jésus. Tout chien spirituel aboyant la peur et la terreur, soit lié et chassé par le feu du Saint-Esprit. Seigneur, par ton sang, je refuse d'être la proie. Je deviens le chasseur spirituel. C'est moi maintenant qui poursuis mes ennemis jusqu'à leur destruction. Que tout rêve de fuite soit renversé. Je ne fuis plus, je triomphe. Je ne me cache plus, je règne. Par le sang de Jésus, je détruis la racine de ces rêves. Je brise les chaînes de peur, de panique et d'intimidation. Seigneur, dresse une muraille de feu autour de mes nuits. Que ton sang efface toute trace spirituelle qui permettait à ces bêtes de me localiser. Je déclare avec autorité. Aucun animal démoniaque ne traversera le sang de Jésus. Ma nuit est une forteresse de lumière. Mon sommeil devient un territoire de victoire et de paix. Si dans tes rêves tu tombes toujours d'un lieu élevé, si tu es paralysé, incapable de parler ou de bouger, sache que ce n'est pas un simple cauchemar, c'est une attaque contre ton autorité spirituelle et ta stabilité. Ces rêves indiquent qu'un autel cherche à renverser ta position spirituelle ou à t'empêcher d'agir dans le monde de l'esprit. Mais la parole de Dieu déclare dans Psaume 18, « L'Éternel me soutient, il me fait sortir au large, il me délivre parce qu'il m'aime. » Par le sang de Jésus, je me relève de toute chute spirituelle, toute force maléfique qui me tire vers le bas, soit consumée maintenant au nom de Jésus. Je déclare, je ne tomberai plus. Je me tiens debout sur le roc qu'est Christ. Toute puissance qui veut m'immobiliser, me paralyser, m'empêcher de prier ou d'avancer, soit détruite par le feu du Saint-Esprit. Seigneur, restaure mes jambes spirituelles, redonne vigueur à mes pas, et puissance à ma voix. Par ton sang, je me libère de tout esprit d'oppression nocturne, de suffocation ou de paralysie dans le sommeil. Que le feu descende sur tout démon incubus, sur toute main invisible qui me bloque dans la nuit. Je proclame avec foi, le sang de Jésus me relève, le sang de Jésus me fortifie, le sang de Jésus m'établit sur le chemin de la victoire. Toutefois que je dors en puissance et non en faiblesse. Je règne dans mes songes, je triomphe dans mes rêves. Seigneur, par ton esprit, transforme chaque rêve de chute en rêve d'élévation, chaque rêve de paralysie en rêve de puissance. Je déclare, mon sommeil devient une arène de victoire.

0: et je me réveille chaque matin plus fort, plus stable, plus rempli de feu. Bien-aimé, si tu rêves souvent de la mort, si tu vois des funérailles, des cercueils ou des personnes décédées, ce ne sont pas des songes anodins, c'est l'esprit de mort et de destruction qui rôde autour de ta destinée. La Bible dit dans Jean 10, le voleur ne vient que pour dérober, égorger et détruire. Moi, je suis venu afin que mes brebis aient la vie et qu'elle l'ait en abondance. Par le sang de Jésus, je rejette toute alliance avec la mort. Je refuse les funérailles spirituelles. Je refuse les projets de mort prématurés. Seigneur, lève-toi et combat pour moi. Que le sang de l'agneau annule tout verdict de mort. Que tout cercueil spirituel préparé pour moi soit consumé par le feu. Tout vêtement de deuil brûle maintenant. Tout chant funèbre élevé dans le monde occulte contre ma vie soit réduit au silence par la voix du sang de Jésus. Il est écrit dans Ésaïe 25, 8. Il anéantira la mort pour toujours. Le Seigneur l'Éternel essuiera les larmes de tous les visages. Seigneur, anéantis la mort dans mes rêves, dans mes pensées, dans mon environnement. Que la vie du Christ se lève dans mon sommeil. Je déclare avec puissance, je ne mourrai pas. Je vivrai et je raconterai les œuvres de l'Éternel. Psaume 118, 17. Par le sang de Jésus, je ferme toute porte ouverte à la mort spirituelle ou physique. Je coupe les liens avec l'esprit de cimetière, les autels de mort et les malédictions générationnelles. Seigneur, libère ton feu dans mes rêves. Fais disparaître tout cercueil, toute tombe, tout voile noir. Que la lumière de la résurrection remplisse mes nuits. Que la vie du Christ circule dans mes os, dans mon esprit, dans mon sang. Je proclame, le sang de Jésus parle vie. Le sang de Jésus parle résurrection. Le sang de Jésus parle victoire. Je déclare que mon sommeil devient un sanctuaire de vie. Je dors sous le sang de l'agneau. Et quand je me réveille, je porte la gloire du ressuscité. Seigneur, scelle cette victoire par ton feu et que désormais, tout rêve de mort se transforme en rêve de gloire et d'élévation. Je vis, je règne et je triomphe dans mes rêves au nom de Jésus-Christ. Seigneur Jésus, merci pour ton sang qui parle plus fort que celui d'Abel. Merci pour la victoire que tu me donnes en ce jour sur les mauvais rêves. Je proclame, je dors dans ta paix. Les mauvais rêves ne me toucheront plus. Les autels maléfiques sont renversés. Je suis scellé par le sang de l'agneau. Je suis caché dans les blessures du Christ. Je suis gardé par la main du Père. Écris en commentaire, je suis vivant dans mes rêves. Je bénis ma maison. Qu'elle soit remplie de ta présence. Je bénis mon sommeil. Qu'il soit inondé de révélations. Je bénis mes rêves. Qu'ils soient porteurs de ta voix. Et je déclare, aucun démon ne reprendra ce que tu as rendu libre ce soir. Je marche dans la victoire de Christ. Seigneur, mets ta main sur ceux qui écoutent cette prière. Que ton feu descende dans leurs rêves. Qu'ils soient couverts par ton sang chaque nuit. Que le sang de Jésus soit présent dans tous leurs rêves. Je scelle cette victoire au nom puissant de Jésus-Christ. C'est dans le puissant et glorieux nom de Jésus-Christ que nous avons ainsi prié et nous croyons que tu nous as exaucés. Amen. Amen. Amen. Si tu as prié avec foi, alors tes nuits ne seront plus comme les autres. Les rêves changeront, les combats s'inverseront et la victoire s'installera. Tu ne te réveilleras plus oppressé, mais tu te réveilleras renforcé. Maintenant, écris en commentaire. Je reçois la victoire dans mes rêves. Abonne-toi si tu veux continuer à déclarer la victoire chaque nuit. Partage cette prière avec quelqu'un qui a besoin de protection pendant son sommeil. Et souviens-toi, pendant que tu dors, Dieu agit. Ici, nous passons du temps de qualité dans la présence de Dieu. Nous prions pour renverser les autels maléfiques, pour libérer les captifs, pour renforcer la foi avec la parole vivante de Dieu. Et pour construire ta destinée divine. À très bientôt pour un nouvel épisode prophétique. Shalom sur toi et que le feu du Saint-Esprit t'accompagne. Cette nuit, quelque chose change. Si tu fais des mauvais rêves, si tu te réveilles oppressé, si tu ressens des combats pendant ton sommeil, écoute-moi bien. Tu ne vas plus subir la nuit. Pendant que ton corps repose, Dieu combat pour toi. Cette prière va activer la victoire dans tes rêves. Toute attaque nocturne sera renversée. Tout combat invisible sera gagné. Prépare ton esprit. Aujourd'hui, tu ne dors pas pour perdre, tu dors pour régner. Avant d'aller plus loin, écris maintenant dans les commentaires « Je reçois la victoire ». Active ta foi dès maintenant. Et si tu crois que Dieu agit même pendant ton sommeil, abonne-toi et reste jusqu'à la fin. Et partage cette prière avec quelqu'un qui a besoin de victoire à partir d'aujourd'hui. Cette prière peut transformer tes nuits. Écoute-moi très attentivement. La nuit n'est pas vide. La nuit est un territoire spirituel. Pendant que ton corps dort, ton esprit reste actif. Beaucoup de personnes se réveillent fatiguées, oppressées, troublées, non pas parce qu'elles ont mal dormi, mais parce qu'elles ont combattu sans le savoir. Et selon Job 33, il y a des rêves qui viennent de Dieu, il y a des rêves qui viennent de ton âme, et il y a des rêves qui sont des attaques. La Bible dit que pendant que les hommes dormaient, l'ennemi est venu semer l'ivraie. Pendant que les hommes dormaient, tu comprends? Si tu n'as pas d'autorité spirituelle, la nuit devient un terrain d'attaque. Mais quand un enfant de Dieu prie, la nuit devient un terrain de victoire. Ce soir, tu ne vas pas seulement dormir. Tu vas entrer dans le sommeil avec autorité. Tu ne vas plus subir des rêves. Tu vas dominer dans tes rêves. Là où tu étais poursuivi, tu vas poursuivre. Là où tu étais vaincu, tu vas vaincre. Là où tu étais oppressé, tu vas régner. Parce que quand Dieu est avec toi, même dans l'invisible, tu es invincible. Prépare ton esprit. La prière que nous allons faire ne va pas seulement protéger ton sommeil. Elle va transformer le monde spirituel autour de toi. Ferme les yeux maintenant et prie avec autorité. Seigneur Jésus, par ton sang, je pénètre le monde de mes rêves. Je détruis toute trace, toute empreinte de l'ennemi déposée dans mes nuits. Par le sang de l'agneau, j'efface les contrats signés dans le sommeil. Je renverse les alliances invisibles. J'annule toute transaction démoniaque faite dans mes rêves. Que le feu du Saint-Esprit brûle les images sataniques, les visages familiers, les serpents, les ombres et toute projection diabolique. Je déclare que ma chambre est un autel de feu. Aucun démon ne peut y entrer sans être consumé. Je couvre mes yeux spirituels du sang de Jésus, qu'ils ne voient que la lumière de Dieu. Je couvre mes oreilles spirituelles du sang de Jésus, qu'elles n'entendent plus la voix des sorciers dans mes rêves. Je couvre ma bouche spirituelle du sang de Jésus, qu'aucune parole de peur ou de mort ne sorte plus de moi. Si tu rêves souvent que tu es enfermé dans une prison, une cage ou un lieu clos, sache que ton âme est ciblée par un esprit de captivité. Ces rêves signifient que ton progrès est bloqué, que ta liberté spirituelle est enfermée. Prie avec moi par la foi, aujourd'hui, par le sang de Jésus. Je brise les barreaux de fer, j'ouvre les portes de bronze et je déclare, je sors de toute prison invisible. Que tout cachot où mon étoile a été enfermée s'ouvre maintenant. Par le sang de Jésus. Le sang de Jésus fait éclater tous les verrous de fer et brise toute prison maléfique de la sorcellerie. Seigneur, envoie tes anges de délivrance comme à Pierre dans Actes 12, que les chaînes tombent, que les portes s'ouvrent d'elles-mêmes par le puissant nom de Jésus. Je marche hors de ma cage par le puissant nom de Jésus. Je quitte le territoire de captivité et je déclare, je suis libre par le sang de l'agneau. Bien-aimé, si tu vois des serpents dans tes rêves ou si tu te fais mordre, sache que le serpent est le symbole de la ruse, du venin et de la malédiction. Mais il est écrit, « Voici, je vous ai donné le pouvoir de marcher sur les serpents et les scorpions. » Luc 10, 19. Par le sang de Jésus, je neutralise tout venin spirituel maléfique dans mon corps et dans ma vie. Je détruis toute attaque du serpent ancien. Je détruis toute attaque du serpent de la sorcellerie. Tout serpent de malédiction soit détruit par le sang puissant de Jésus. Tout serpent de pauvreté soit détruit par le sang puissant de Jésus. Tout serpent de rejet soit détruit par le sang puissant de Jésus. Tout serpent de maladie soit détruit par le sang puissant de Jésus. Tout serpent d'échec et d'échec au seuil du miracle soit détruit par le sang puissant de Jésus-Christ. Serpent maléfique, tu recules et tu quittes sous l'influence du sang de Jésus. Brûle maintenant au nom de Jésus. Brûle maintenant au nom de Jésus. Que le feu du Saint-Esprit envahisse mes rêves et consume toute trace du serpent. Que la semence du serpent soit écrasée par le talon du Christ. Je déclare, plus aucun serpent ne rampera dans mes nuits, car le sang de Jésus a écrasé la tête du dragon. Certains rêvent qu'ils montent une colline, mais ne parviennent jamais à atteindre le sommet. D'autres voient des montagnes qui barrent leur chemin. Ces rêves signifient résistance spirituelle et empêchement de destinée. Mais Jésus a dit, « Si vous avez la foi comme un grain de sénevé, vous direz à cette montagne, ôte-toi de là. Prie avec moi, par le sang de Jésus, je parle à toute montagne dressée dans mon sommeil. Disparais. Montagne, disparais. Quitte le chemin de ma destinée par le sang de Jésus. Que les montagnes de retard, de blocage, d'échec, de stérilité se renversent maintenant. Que les montagnes d'humiliation se brisent maintenant par le sang puissant de Jésus. Que les montagnes d'humiliation se brisent maintenant par le sang puissant de Jésus. Oui, que les montagnes d'humiliation se brisent maintenant par le sang puissant de Jésus. Seigneur, donne-moi des pieds comme ceux des biches pour gravir mes hauteurs. Je monte au sommet de ma destinée. J'atteins le but pour lequel tu m'as créé. Rien ne m'arrêtera, car le sang de Jésus trace un chemin de victoire. Si tu rêves souvent que tu es perdu, que tu ne trouves plus ton chemin, ou que tu erres dans un lieu inconnu, c'est le signe d'un désalignement spirituel. L'ennemi cherche à troubler ta vision et ta direction. Mais Jésus a dit, « Je suis le chemin, la vérité et la vie. » Prie avec moi. Seigneur, par ton sang, restaure ma direction divine. Que mon esprit retrouve le chemin du trône. Je refuse l'esprit de confusion. Je refuse de tourner en rond dans ma destinée. Je refuse de toujours repartir à zéro par le sang de Jésus. Écris en commentaire, j'avance par le sang de Jésus. Je décrète, je marche dans la lumière de Christ. Ma destinée est claire, ma voie est tracée, ma route est illuminée. Toute brume spirituelle se dissipe maintenant par le feu du sang de Jésus. Esprit de confusion, lâche ma destinée par le sang de Jésus. Esprit de frustration maléfique, quitte ma vie par le sang de Jésus. Si tu te retrouves souvent dans une forêt, un marécage ou un lieu désert et sombre, cela révèle une captivité territoriale. Ton âme errante a été emmenée loin du lieu de ta destinée prophétique. Mais il est écrit, « Je ramènerai ton âme de loin. » Par le sang de Jésus, je rappelle mon âme du territoire de confusion. Je quitte toute forêt spirituelle. Je sors de tout brouillard démoniaque. Saint-Esprit, localise-moi à nouveau. Restaure mon âme dans le pays de la promesse. Je décrète, je ne suis plus un fugitif spirituel par le sang de l'agneau. Mon esprit rentre à la maison de la lumière. Si tu rêves souvent des ordures, des excréments ou des lieux nauséabonds, cela indique un esprit de honte, d'humiliation et d'impureté. Mais le sang de Jésus te lave, il t'enlève du fumier et te fait asseoir avec les princes. 1 Samuel 2:8. Seigneur, lave-moi de toute souillure spirituelle. Que tout vêtement sale soit remplacé par un vêtement de gloire. Je décrète, toute odeur spirituelle repoussante disparaît maintenant. Que ma vie exhale le parfum de Christ. Je sors du dépotoir de l'ennemi. Je quitte les lieux d'humiliation. Je monte vers le trône de grâce. Si tu rêves de relations intimes dans ton sommeil, avec des inconnus, des visages familiers ou des entités, ce sont des mariages spirituels qui t'enchaînent à des autels impurs. Mais aujourd'hui, par le sang de Jésus-Christ, je détruis toute alliance conclue dans les rêves, tout esprit mari de nuit, femme de nuit, tout démon qui cherche à voler mon énergie, mon mariage ou ma fécondité. Brûle maintenant. Je coupe le lien du cordon spirituel. J'efface la signature du pacte nocturne. Seigneur, restaure ma pureté et ma lumière, libre pour aimer, prier, adorer et prospérer. Je proclame, mon corps appartient à Christ. Mon lit est sanctifié par le sang de Jésus. À partir d'aujourd'hui, je dors seul avec le Saint-Esprit. Aucun démon ne m'approchera dans la nuit. Si tu te vois souvent poursuivi par des animaux dans tes rêves, ou même des bêtes étranges, ce ne sont pas de simples rêves, ce sont des esprits familiers, des esprits de peur et de contrôle qui cherchent à te maintenir sous la domination spirituelle. La parole déclare dans Psaume 91, « Tu marcheras sur le lion et sur l'aspic, tu fouleras le lionceau et le dragon. » Par le sang de Jésus, je marche maintenant sur tout esprit animal envoyé contre ma vie. Tout esprit de poursuite brûle au nom de Jésus. Tout chien spirituel aboyant la peur et la terreur, soit lié et chassé par le feu du Saint-Esprit. Seigneur, par ton sang, je refuse d'être la proie. Je deviens le chasseur spirituel. C'est moi maintenant qui poursuis mes ennemis jusqu'à leur destruction. Que tout rêve de fuite soit renversé. Je ne fuis plus, je triomphe. Je ne me cache plus, je règne. Par le sang de Jésus, je détruis la racine de ces rêves. Je brise les chaînes de peur, de panique et d'intimidation. Seigneur, dresse une muraille de feu autour de mes nuits. Que ton sang efface toute trace spirituelle qui permettait à ces bêtes de me localiser. Je déclare avec autorité. Aucun animal démoniaque ne traversera le sang de Jésus. Ma nuit est une forteresse de lumière. Mon sommeil devient un territoire de victoire et de paix. Si dans tes rêves tu tombes toujours d'un lieu élevé, si tu es paralysé, incapable de parler ou de bouger, sache que ce n'est pas un simple cauchemar, c'est une attaque contre ton autorité spirituelle et ta stabilité. Ces rêves indiquent qu'un autel cherche à renverser ta position spirituelle ou à t'empêcher d'agir dans le monde de l'esprit. Mais la parole de Dieu déclare dans Psaume 18, « L'Éternel me soutient, il me fait sortir au large, il me délivre parce qu'il m'aime. » Par le sang de Jésus, je me relève de toute chute spirituelle, toute force maléfique qui me tire vers le bas, soit consumée maintenant au nom de Jésus. Je déclare, je ne tomberai plus. Je me tiens debout sur le roc qu'est Christ. Toute puissance qui veut m'immobiliser, me paralyser, m'empêcher de prier ou d'avancer, soit détruite par le feu du Saint-Esprit. Seigneur, restaure mes jambes spirituelles, redonne vigueur à mes pas et puissance à ma voix. Par ton sang, je me libère de tout esprit d'oppression nocturne, de suffocation ou de paralysie dans le sommeil. Que le feu descende sur tout démon incubu, sur toute main invisible qui me bloque dans la nuit. Je proclame avec foi, le sang de Jésus me relève, le sang de Jésus me fortifie, le sang de Jésus m'établit sur le chemin de la victoire. Toutefois que je dors en puissance et non en faiblesse. Je règne dans mes songes, je triomphe dans mes rêves. Seigneur, par ton esprit, transforme chaque rêve de chute en rêve d'élévation, chaque rêve de paralysie en rêve de puissance. Je déclare, mon sommeil devient une arène de victoire.
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0: Si tu rêves souvent de la mort, si tu vois des funérailles, des cercueils ou des personnes décédées, ce ne sont pas des songes anodins. C'est l'esprit de mort et de destruction qui rôde autour de ta destinée. La Bible dit dans Jean 10, « Le voleur ne vient que pour dérober, égorger et détruire. Moi, je suis venu afin que mes brebis aient la vie et qu'elles l'aient en abondance. Par le sang de Jésus, je rejette toute alliance avec la mort. Je refuse les funérailles spirituelles. Je refuse les projets de mort prématurés. Seigneur, lève-toi et combat pour moi. Que le sang de l'agneau annule tout verdict de mort. Que tout cercueil spirituel préparé pour moi soit consumé par le feu. Tout vêtement de deuil brûle maintenant. Tout chant funèbre élevé dans le monde occulte contre ma vie soit réduit au silence par la voix du sang de Jésus. Il est écrit dans Ésaïe 25, 8. Il anéantira la mort pour toujours. Le Seigneur l'Éternel essuiera les larmes de tous les visages. Seigneur, anéantis la mort dans mes rêves, dans mes pensées, dans mon environnement. Que la vie du Christ se lève dans mon sommeil. Je déclare avec puissance, je ne mourrai pas. je vivrai et je raconterai les œuvres de l'Éternel. Psaume 118, 17. Par le sang de Jésus, je ferme toute porte ouverte à la mort spirituelle ou physique. Je coupe les liens avec l'esprit de cimetière, les autels de mort et les malédictions générationnelles. Seigneur, libère ton feu dans mes rêves. Fais disparaître tout cercueil, toute tombe, tout voile noir. Que la lumière de la résurrection remplisse mes nuits. Que la vie du Christ circule dans mes os, dans mon esprit, dans mon sang. Je proclame, le sang de Jésus parle vie. Le sang de Jésus parle résurrection. Le sang de Jésus parle victoire. Je déclare que mon sommeil devient un sanctuaire de vie. Je dors sous le sang de l'agneau. Et quand je me réveille, je porte la gloire du ressuscité. Seigneur, scelle cette victoire par ton feu. Et que désormais, tout rêve de mort se transforme en rêve de gloire et d'élévation. Je vis, je règne et je triomphe dans mes rêves au nom de Jésus-Christ. Seigneur Jésus, merci pour ton sang qui parle plus fort que celui d'Abel. Merci pour la victoire que tu me donnes en ce jour sur les mauvais rêves. Je proclame, je dors dans ta paix. Les mauvais rêves ne me toucheront plus. Les autels maléfiques sont renversés. Je suis scellé par le sang de l'agneau. Je suis caché dans les blessures du Christ. Je suis gardé par la main du Père. Écris en commentaire, je suis vivant dans mes rêves. Je bénis ma maison, qu'elle soit remplie de ta présence. Je bénis mon sommeil, qu'il soit inondé de révélations. Je bénis mes rêves, qu'ils soient porteurs de ta voix. Et je déclare, aucun démon ne reprendra ce que tu as rendu libre ce soir. Je marche dans la victoire de Christ. Seigneur, mets ta main sur ceux qui écoutent cette prière. Que ton feu descende dans leurs rêves, qu'ils soient couverts par ton sang chaque nuit. Que le sang de Jésus soit présent dans tous leurs rêves. Je scelle cette victoire au nom puissant de Jésus-Christ. C'est dans le puissant et glorieux nom de Jésus-Christ que nous avons ainsi prié et nous croyons que tu nous as exaucés. Amen. Amen. Amen. Si tu as prié avec foi, alors tes nuits ne seront plus comme les autres. Les rêves changeront, les combats s'inverseront et la victoire s'installera. Tu ne te réveilleras plus oppressé, mais tu te réveilleras renforcé. Maintenant, écris en commentaire. Je reçois la victoire dans mes rêves. Abonne-toi si tu veux continuer à déclarer la victoire chaque nuit. Partage cette prière avec quelqu'un qui a besoin de protection pendant son sommeil. Et souviens-toi, pendant que tu dors, Dieu agit. Ici, nous passons du temps de qualité dans la présence de Dieu. Nous prions pour renverser les autels maléfiques, pour libérer les captifs, pour renforcer la foi avec la parole vivante de Dieu. Et pour construire ta destinée divine. À très bientôt pour un nouvel épisode prophétique. Shalom sur toi et que le feu du Saint-Esprit t'accompagne. Cette nuit, quelque chose change. Si tu fais des mauvais rêves, si tu te réveilles oppressé, si tu ressens des combats pendant ton sommeil, écoute-moi bien. Tu ne vas plus subir la nuit. Pendant que ton corps repose, Dieu combat pour toi. Cette prière va activer la victoire dans tes rêves. Toute attaque nocturne sera renversée. Tout combat invisible sera gagné. Prépare ton esprit. Aujourd'hui, tu ne dors pas pour perdre. Tu dors pour régner. Avant d'aller plus loin, écris maintenant dans les commentaires. Je reçois la victoire. Active ta foi dès maintenant. Et si tu crois que Dieu agit même pendant ton sommeil, abonne-toi et reste jusqu'à la fin. Et partage cette prière avec quelqu'un qui a besoin de victoire à partir d'aujourd'hui. Cette prière peut transformer tes nuits. Écoute-moi très attentivement. La nuit n'est pas vide. La nuit est un territoire spirituel. Pendant que ton corps dort, ton esprit reste actif. Beaucoup de personnes se réveillent fatiguées, oppressées, troublées, non pas parce qu'elles ont mal dormi, mais parce qu'elles ont combattu sans le savoir. Et selon Job 33, il y a des rêves qui viennent de Dieu. Il y a des rêves qui viennent de ton âme. et il y a des rêves qui sont des attaques. La Bible dit que pendant que les hommes dormaient, l'ennemi est venu semer l'ivraie. Pendant que les hommes dormaient, tu comprends? Si tu n'as pas d'autorité spirituelle, la nuit devient un terrain d'attaque. Mais quand un enfant de Dieu prie, la nuit devient un terrain de victoire. Ce soir, tu ne vas pas seulement dormir. Tu vas entrer dans le sommeil avec autorité. Tu ne vas plus subir des rêves. Tu vas dominer dans tes rêves. Là où tu étais poursuivi, tu vas poursuivre. Là où tu étais vaincu, tu vas vaincre. Là où tu étais oppressé, tu vas régner. Parce que quand Dieu est avec toi, même dans l'invisible, tu es invincible. Prépare ton esprit. La prière que nous allons faire ne va pas seulement protéger ton sommeil. Elle va transformer le monde spirituel autour de toi. Ferme les yeux maintenant et prie avec autorité, Seigneur Jésus. Par ton sang, je pénètre le monde de mes rêves. Je détruis toute trace, toute empreinte de l'ennemi déposée dans mes nuits. Par le sang de l'agneau, j'efface les contrats signés dans le sommeil. Je renverse les alliances invisibles. J'annule toute transaction démoniaque faite dans mes rêves. Que le feu du Saint-Esprit brûle les images sataniques, les visages familiers, les serpents, les ombres et toute projection diabolique. Je déclare que ma chambre est un autel de feu. Aucun démon ne peut y entrer sans être consumé. Je couvre mes yeux spirituels du sang de Jésus, qu'il ne voit que la lumière de Dieu. Je couvre mes oreilles spirituelles du sang de Jésus, qu'elles n'entendent plus la voix des sorciers dans mes rêves. Je couvre ma bouche spirituelle du sang de Jésus, qu'aucune parole de peur ou de mort ne sorte plus de moi. Si tu rêves souvent que tu es enfermé dans une prison, une cage ou un lieu clos, sache que ton âme est ciblée par un esprit de captivité. Ces rêves signifient que ton progrès est bloqué, que ta liberté spirituelle est enfermée. Prie avec moi par la foi. Aujourd'hui, par le sang de Jésus, je brise les barreaux de fer, j'ouvre les portes de bronze et je déclare, je sors de toute prison invisible. Que tout cachot où mon étoile a été enfermée s'ouvre maintenant. Par le sang de Jésus. Le sang de Jésus fait éclater tous les verrous de fer et brise toute prison maléfique de la sorcellerie. Seigneur, envoie tes anges de délivrance comme à Pierre dans Actes 12, que les chaînes tombent, que les portes s'ouvrent d'elles-mêmes par le puissant nom de Jésus. Je marche hors de ma cage par le puissant nom de Jésus. Je quitte le territoire de captivité et je déclare, je suis libre par le sang de l'agneau. Bien-aimé, si tu vois des serpents dans tes rêves ou si tu te fais mordre, sache que le serpent est le symbole de la ruse, du venin et de la malédiction. Mais il est écrit, « Voici, je vous ai donné le pouvoir de marcher sur les serpents et les scorpions. » Luc 10, 19. Par le sang de Jésus, je neutralise tout venin spirituel maléfique dans mon corps et dans ma vie. Je détruis toute attaque du serpent ancien. Je détruis toute attaque du serpent de la sorcellerie. Tout serpent de malédiction soit détruit par le sang puissant de Jésus. Tout serpent de pauvreté soit détruit par le sang puissant de Jésus. Tout serpent de rejet soit détruit par le sang puissant de Jésus. Tout serpent de maladie soit détruit par le sang puissant de Jésus. Tout serpent d'échec et d'échec au seuil du miracle soit détruit par le sang puissant de Jésus-Christ. Serpent maléfique, tu recules et tu quittes sous l'influence du sang de Jésus. Brûle maintenant au nom de Jésus. Brûle maintenant au nom de Jésus. Que le feu du Saint-Esprit envahisse mes rêves et consume toute trace du serpent. Que la semence du serpent soit écrasée par le talon du Christ. Je déclare, plus aucun serpent ne rampera dans mes nuits, car le sang de Jésus a écrasé la tête du dragon. Certains rêvent qu'ils montent une colline, mais ne parviennent jamais à atteindre le sommet.
2: Quand je suis abandonné, maltraité,
0: d'autres voient des montagnes
2: humilié,
0: qui barrent leur chemin.
2: J'écoute toujours.
0: Ces rêves signifient résistance spirituelle et empêchement de destinée. Mais Jésus a dit, « Si vous avez la foi comme un grain de sénevé, vous direz à cette montagne, ôte-toi de là. Prie avec moi, par le sang de Jésus, je parle à toute montagne dressée dans mon sommeil. Disparais. Montagne, disparais. Quitte le chemin de ma destinée, par le sang de Jésus. que les montagnes de retard, de blocage, d'échec, de stérilité se renversent maintenant, que les montagnes d'humiliation se brisent maintenant par le sang puissant de Jésus, que les montagnes d'humiliation se brisent maintenant par le sang puissant de Jésus. Oui, que les montagnes d'humiliation se brisent maintenant par le sang puissant de Jésus. Seigneur, donne-moi des pieds comme ceux des biches pour gravir mes hauteurs. Je monte au sommet de ma destinée. J'atteins le but pour lequel tu m'as créé. Rien ne m'arrêtera, car le sang de Jésus trace un chemin de victoire. Si tu rêves souvent que tu es perdu, que tu ne trouves plus ton chemin, ou que tu erres dans un lieu inconnu, c'est le signe d'un désalignement spirituel. L'ennemi cherche à troubler ta vision et ta direction. Mais Jésus a dit, « Je suis le chemin, la vérité et la vie. » Prie avec moi. Seigneur, par ton sang, restaure ma direction divine. Que mon esprit retrouve le chemin du trône. Je refuse l'esprit de confusion. Je refuse de tourner en rond dans ma destinée. Je refuse de toujours repartir à zéro par le sang de Jésus. Écris en commentaire, j'avance par le sang de Jésus. Je décrète, je marche dans la lumière de Christ. Ma destinée est claire, ma voie est tracée, ma route est illuminée. Toute brume spirituelle se dissipe maintenant par le feu du sang de Jésus. Esprit de confusion, lâche ma destinée par le sang de Jésus. Esprit de frustration maléfique, quitte ma vie par le sang de Jésus. Si tu te retrouves souvent dans une forêt, un marécage ou un lieu désert et sombre, cela révèle une captivité territoriale. Ton âme errante a été emmenée loin du lieu de ta destinée prophétique. Mais il est écrit, « Je ramènerai ton âme de loin. Par le sang de Jésus, je rappelle mon âme du territoire de confusion. Je quitte toute forêt spirituelle. Je sors de tout brouillard démoniaque. Saint-Esprit, localise-moi à nouveau. Restaure mon âme dans le pays de la promesse. Je décrète, je ne suis plus un fugitif spirituel par le sang de l'agneau. Mon esprit rentre à la maison de la lumière. Si tu rêves souvent des ordures, des excréments ou des lieux nauséabonds, cela indique un esprit de honte, d'humiliation et d'impureté. Mais le sang de Jésus te lave, il t'enlève du fumier et te fait asseoir avec les princes. 1 Samuel 2:8. Seigneur, lave-moi de toute souillure spirituelle. Que tout vêtement sale soit remplacé par un vêtement de gloire. Je décrète, toute odeur spirituelle repoussante disparaît maintenant. Que ma vie exhale le parfum de Christ. Je sors du dépotoir de l'ennemi. Je quitte les lieux d'humiliation. Je monte vers le trône de grâce. Si tu rêves de relations intimes dans ton sommeil, avec des inconnus, des visages familiers ou des entités, ce sont des mariages spirituels qui t'enchaînent à des autels impurs. Mais aujourd'hui, par le sang de Jésus-Christ, je détruis toute alliance conclue dans les rêves, tout esprit mari de nuit, femme de nuit, tout démon qui cherche à voler mon énergie, mon mariage ou ma fécondité, brûle maintenant. Je coupe le lien du cordon spirituel, j'efface la signature du pacte nocturne. Seigneur, restaure ma pureté et ma lumière, libre pour aimer, prier, adorer et prospérer. Je proclame. Mon corps appartient à Christ. Mon lit est sanctifié par le sang de Jésus. À partir d'aujourd'hui, je dors seul avec le Saint-Esprit. Aucun démon ne m'approchera dans la nuit. Si tu te vois souvent poursuivi par des animaux dans tes rêves, ou même des bêtes étranges, ce ne sont pas de simples rêves. Ce sont des esprits familiers, des esprits de peur et de contrôle qui cherchent à te maintenir sous la domination spirituelle. La parole déclare dans Psaume 91, « Tu marcheras sur le lion et sur l'aspic, tu fouleras le lionceau et le dragon. » Par le sang de Jésus, je marche maintenant sur tout esprit animal envoyé contre ma vie. Tout esprit de poursuite brûle au nom de Jésus. Tout chien spirituel aboyant la peur et la terreur, sois lié et chassé par le feu du Saint-Esprit. Seigneur, par ton sang, je refuse d'être la proie. Je deviens le chasseur spirituel. C'est moi maintenant qui poursuis mes ennemis jusqu'à leur destruction. Que tout rêve de fuite soit renversé. Je ne fuis plus, je triomphe. Je ne me cache plus, je règne. Par le sang de Jésus, je détruis la racine de ces rêves. Je brise les chaînes de peur, de panique et d'intimidation. Seigneur, dresse une muraille de feu autour de mes nuits. Que ton sang efface toute trace spirituelle qui permettait à ces bêtes de me localiser. Je déclare avec autorité. Aucun animal démoniaque ne traversera le sang de Jésus. Ma nuit est une forteresse de lumière. Mon sommeil devient un territoire de victoire et de paix. Si dans tes rêves tu tombes toujours d'un lieu élevé, si tu es paralysé, incapable de parler ou de bouger, sache que ce n'est pas un simple cauchemar, c'est une attaque contre ton autorité spirituelle et ta stabilité. Ces rêves indiquent qu'un autel cherche à renverser ta position spirituelle ou à t'empêcher d'agir dans le monde de l'esprit. Mais la parole de Dieu déclare dans Psaume 18 « L'Éternel me soutient, il me fait sortir au large, il me délivre parce qu'il m'aime, par le sang de Jésus. Je me relève de toute chute spirituelle, toute force maléfique qui me tire vers le bas, soit consumée maintenant au nom de Jésus. Je déclare, je ne tomberai plus. Je me tiens debout sur le roc qu'est Christ. Toute puissance qui veut m'immobiliser, me paralyser, m'empêcher de prier ou d'avancer, soit détruite par le feu du Saint-Esprit. Seigneur, restaure mes jambes spirituelles, redonne vigueur à mes pas et puissance à ma voix. Par ton sang, je me libère de tout esprit d'oppression nocturne, de suffocation ou de paralysie dans le sommeil. Que le feu descende sur tout démon incubu, sur toute main invisible qui me bloque dans la nuit. Je proclame avec foi, le sang de Jésus me relève, le sang de Jésus me fortifie, le sang de Jésus m'établit sur le chemin de la victoire. Toutefois que je dors en puissance et non en faiblesse. Je règne dans mes songes, je triomphe dans mes rêves. Seigneur, par ton esprit, transforme chaque rêve de chute en rêve d'élévation, chaque rêve de paralysie en rêve de puissance. Je déclare, mon sommeil devient une arène de victoire. Et je me réveille chaque matin plus fort, plus stable, plus rempli de feu. Bien-aimé, si tu rêves souvent de la mort, si tu vois des funérailles, des cercueils ou des personnes décédées, ce ne sont pas des songes anodins. C'est l'esprit de mort et de destruction qui rôde autour de ta destinée. La Bible dit dans Jean 10, le voleur ne vient que pour dérober, égorger et détruire. Moi, je suis venu afin que mes brebis aient la vie et qu'elles l'aient en abondance. Par le sang de Jésus, je rejette toute alliance avec la mort. Je refuse les funérailles spirituelles. Je refuse les projets de mort prématurés. Seigneur, lève-toi et combat pour moi. Que le sang de l'agneau annule tout verdict de mort. Que tout cercueil spirituel préparé pour moi soit consumé par le feu. Tout vêtement de deuil brûle maintenant. Tout chant funèbre élevé dans le monde occulte contre ma vie soit réduit au silence par la voix du sang de Jésus. Il est écrit dans Ésaïe 25, 8. Il anéantira la mort pour toujours. Le Seigneur l'Éternel essuiera les larmes de tous les visages. Seigneur, anéantis la mort dans mes rêves, dans mes pensées, dans mon environnement. Que la vie du Christ se lève dans mon sommeil. Je déclare avec puissance, je ne mourrai pas. Je vivrai et je raconterai les œuvres de l'Éternel. Psaume 118, 17. Par le sang de Jésus, je ferme toute porte ouverte à la mort spirituelle ou physique. Je coupe les liens avec l'esprit de cimetière, les autels de mort et les malédictions générationnelles. Seigneur, libère ton feu dans mes rêves. Fais disparaître tout cercueil, toute tombe, tout voile noir. Que la lumière de la résurrection remplisse mes nuits. Que la vie du Christ circule dans mes os, dans mon esprit, dans mon sang. Je proclame, le sang de Jésus parle vie. Le sang de Jésus parle résurrection. Le sang de Jésus parle victoire. Je déclare que mon sommeil devient un sanctuaire de vie. Je dors sous le sang de l'agneau. Et quand je me réveille, je porte la gloire du ressuscité. Seigneur, scelle cette victoire par ton feu et que désormais, tout rêve de mort se transforme en rêve de gloire et d'élévation. Je vis, je règne et je triomphe dans mes rêves au nom de Jésus-Christ. Seigneur Jésus, merci pour ton sang qui parle plus fort que celui d'Abel. Merci pour la victoire que tu me donnes en ce jour sur les mauvais rêves. Je proclame, je dors dans ta paix. Les mauvais rêves ne me toucheront plus. Les autels maléfiques sont renversés. Je suis scellé par le sang de l'agneau. Je suis caché dans les blessures du Christ. Je suis gardé par la main du Père. Écris en commentaire, je suis vivant dans mes rêves. Je bénis ma maison, qu'elle soit remplie de ta présence. Je bénis mon sommeil, qu'il soit inondé de révélations. Je bénis mes rêves, qu'ils soient porteurs de ta voix. Et je déclare, aucun démon ne reprendra ce que tu as rendu libre ce soir. Je marche dans la victoire de Christ. Seigneur, mets ta main sur ceux qui écoutent cette prière. Que ton feu descende dans leurs rêves. Qu'ils soient couverts par ton sang chaque nuit. Que le sang de Jésus soit présent dans tous leurs rêves. Je scelle cette victoire au nom puissant de Jésus-Christ. C'est dans le puissant et glorieux nom de Jésus-Christ que nous avons ainsi prié et nous croyons que tu nous as exaucés. Amen. Amen. Amen. Si tu as prié avec foi, alors tes nuits ne seront plus comme les autres. Les rêves changeront, les combats s'inverseront et la victoire s'installera. Tu ne te réveilleras plus oppressé, mais tu te réveilleras renforcé. Maintenant, écris en commentaire. Je reçois la victoire dans mes rêves. Abonne-toi si tu veux continuer à déclarer la victoire chaque nuit. Partage cette prière avec quelqu'un qui a besoin de protection pendant son sommeil. Et souviens-toi, pendant que tu dors, Dieu agit. Ici, nous passons du temps de qualité dans la présence de Dieu. Nous prions pour renverser les autels maléfiques, pour libérer les captifs, pour renforcer la foi avec la parole vivante de Dieu et pour construire ta destinée divine. À très bientôt pour un nouvel épisode prophétique. Shalom sur toi et que le feu du Saint-Esprit t'accompagne. Cette nuit, quelque chose change. Si tu fais des mauvais rêves, si tu te réveilles oppressé, si tu ressens des combats pendant ton sommeil, écoute-moi bien. Tu ne vas plus subir la nuit. Pendant que ton corps repose, Dieu combat pour toi. Cette prière va activer la victoire dans tes rêves. Toute attaque nocturne sera renversée. Tout combat invisible sera gagné. Prépare ton esprit. Aujourd'hui, tu ne dors pas pour perdre, tu dors pour régner. Avant d'aller plus loin, écris maintenant dans les commentaires. Je reçois la victoire. Active ta foi dès maintenant. Et si tu crois que Dieu agit même pendant ton sommeil, abonne-toi et reste jusqu'à la fin. Et partage cette prière avec quelqu'un qui a besoin de victoire à partir d'aujourd'hui. Cette prière peut transformer tes nuits. Écoute-moi très attentivement. La nuit n'est pas vide. La nuit est un territoire spirituel. Pendant que ton corps dort, ton esprit reste actif. Beaucoup de personnes se réveillent fatiguées, oppressées, troublées, non pas parce qu'elles ont mal dormi, mais parce qu'elles ont combattu sans le savoir. Et selon Job 33, il y a des rêves qui viennent de Dieu, il y a des rêves qui viennent de ton âme, et il y a des rêves qui sont des attaques. La Bible dit que pendant que les hommes dormaient, l'ennemi est venu semer l'ivraie. Pendant que les hommes dormaient, tu comprends? Si tu n'as pas d'autorité spirituelle, la nuit devient un terrain d'attaque. Mais quand un enfant de Dieu prie, la nuit devient un terrain de victoire. Ce soir, tu ne vas pas seulement dormir. Tu vas entrer dans le sommeil avec autorité. Tu ne vas plus subir des rêves. Tu vas dominer dans tes rêves. Là où tu étais poursuivi, tu vas poursuivre. Là où tu étais vaincu, tu vas vaincre. Là où tu étais oppressé, tu vas régner. Parce que quand Dieu est avec toi, même dans l'invisible, tu es invincible. Prépare ton esprit. La prière que nous allons faire ne va pas seulement protéger ton sommeil. Elle va transformer le monde spirituel autour de toi. Ferme les yeux maintenant et prie avec autorité. Seigneur Jésus, par ton sang, je pénètre le monde de mes rêves. Je détruis toute trace, toute empreinte de l'ennemi déposée dans mes nuits. Par le sang de l'agneau, j'efface les contrats signés dans le sommeil. Je renverse les alliances invisibles. J'annule toute transaction démoniaque faite dans mes rêves. que le feu du Saint-Esprit brûle les images sataniques, les visages familiers, les serpents, les ombres et toute projection diabolique. Je déclare que ma chambre est un autel de feu. Aucun démon ne peut y entrer sans être consumé. Je couvre mes yeux spirituels du sang de Jésus, qu'ils ne voient que la lumière de Dieu. Je couvre mes oreilles spirituelles du sang de Jésus, qu'elles n'entendent plus la voix des sorciers dans mes rêves. Je couvre ma bouche spirituelle du sang de Jésus, qu'aucune parole de peur ou de mort ne sorte plus de moi. Si tu rêves souvent que tu es enfermé dans une prison, une cage ou un lieu clos, sache que ton âme est ciblée par un esprit de captivité. Ces rêves signifient que ton progrès est bloqué, que ta liberté spirituelle est enfermée. Prie avec moi par la foi. Aujourd'hui, par le sang de Jésus, je brise les barreaux de fer, j'ouvre les portes de bronze et je déclare, je sors de toute prison invisible. Que tout cachot où mon étoile a été enfermée s'ouvre maintenant. Par le sang de Jésus. Le sang de Jésus fait éclater tous les verrous de fer et brise toute prison maléfique de la sorcellerie. Seigneur, envoie tes anges de délivrance comme à Pierre dans Acte 12. Que les chaînes tombent, que les portes s'ouvrent d'elles-mêmes par le puissant nom de Jésus. Je marche hors de ma cage par le puissant nom de Jésus. Je quitte le territoire de captivité et je déclare, je suis libre par le sang de l'agneau. Bien-aimé, si tu vois des serpents dans tes rêves ou si tu te fais mordre, sache que le serpent est le symbole de la ruse, du venin et de la malédiction. Mais il est écrit, « Voici, je vous ai donné le pouvoir de marcher sur les serpents et les scorpions. » Luc 10, 19. Par le sang de Jésus, je neutralise tout venin spirituel maléfique dans mon corps et dans ma vie. Je détruis toute attaque du serpent ancien. Je détruis toute attaque du serpent de la sorcellerie. Tout serpent de malédiction soit détruit par le sang puissant de Jésus. Tout serpent de pauvreté soit détruit par le sang puissant de Jésus. Tout serpent de rejet soit détruit par le sang puissant de Jésus. Tout serpent de maladie soit détruit par le sang puissant de Jésus. Tout serpent d'échec et d'échec au seuil du miracle soit détruit par le sang puissant de Jésus-Christ. Serpent maléfique, tu recules et tu quittes sous l'influence du sang de Jésus. Brûle maintenant au nom de Jésus. Brûle maintenant au nom de Jésus. Que le feu du Saint-Esprit envahisse mes rêves et consume toute trace du serpent. Que la semence du serpent soit écrasée par le talon du Christ. Je déclare, plus aucun serpent ne rampera dans mes nuits, car le sang de Jésus a écrasé la tête du dragon. Certains rêvent qu'ils montent une colline, mais ne parviennent jamais à atteindre le sommet. D'autres voient des montagnes qui barrent leur chemin. Ces rêves signifient résistance spirituelle et empêchement de destinée. Mais Jésus a dit, si vous avez la foi comme un grain de sénevé, vous direz à cette montagne, ôte-toi de là. Prie avec moi, par le sang de Jésus, je parle à toute montagne dressée dans mon sommeil, disparaît. Montagne, disparaît. Quitte le chemin de ma destinée par le sang de Jésus. Que les montagnes de retard, de blocage, d'échec, de stérilité se renversent maintenant. Que les montagnes d'humiliation se brisent maintenant par le sang puissant de Jésus. Que les montagnes d'humiliation se brisent maintenant par le sang puissant de Jésus. Oui, que les montagnes...
3: Jésus a grandi pour nous.
4: Attendez, attendez, levez des mains là. Mande au bout de mes mains, marchez dans Kaila.
0: Que tu ne trouves plus ton chemin ou que tu erres dans un lieu inconnu, c'est le signe d'un désalignement spirituel. L'ennemi cherche à troubler ta vision et ta direction. Mais Jésus a dit, je suis le chemin, la vérité et la vie. Prie avec moi. Seigneur, par ton sang, restaure ma direction divine. Que mon esprit retrouve le chemin du trône. Je refuse l'esprit de confusion. Je refuse de tourner en rond dans ma destinée. Je refuse de toujours repartir à zéro par le sang de Jésus. Écris en commentaire, j'avance par le sang de Jésus. Je décrète, je marche dans la lumière de Christ. Ma destinée est claire, ma voie est tracée, ma route est illuminée. Toute brume spirituelle se dissipe maintenant par le feu du sang de Jésus. Esprit de confusion, lâche ma destinée par le sang de Jésus. Esprit de frustration maléfique, quitte ma vie par le sang de Jésus. Si tu te retrouves souvent dans une forêt, un marécage ou un lieu désert et sombre,

cela révèle une captivité territoriale. Ton âme errante a été emmenée loin du lieu de ta destinée prophétique. Mais il est écrit, « Je ramènerai ton âme de loin. Par le sang de Jésus, je rappelle mon âme du territoire de confusion. Je quitte toute forêt spirituelle. Je sors de tout brouillard démoniaque. Saint-Esprit, localise-moi à nouveau. Restaure mon âme dans le pays de la promesse. Je décrète, je ne suis plus un fugitif spirituel par le sang de l'agneau. Mon esprit rentre à la maison de la lumière. Si tu rêves souvent des ordures, des excréments ou des lieux nauséabonds, cela indique un esprit de honte, d'humiliation et d'impureté. Mais le sang de Jésus te lave, il t'enlève du fumier et te fait asseoir avec les princes. 1 Samuel 2:8 Seigneur, lave-moi de toute souillure spirituelle, que tout vêtement sale soit remplacé par un vêtement de gloire. Je décrète, toute odeur spirituelle repoussante disparaît maintenant. Que ma vie exhale le parfum de Christ. Je sors du dépotoir de l'ennemi. Je quitte les lieux d'humiliation. Je monte vers le trône de grâce. Si tu rêves de relations intimes dans ton sommeil, avec des inconnus, des visages familiers ou des entités, ce sont des mariages spirituels qui t'enchaînent à des autels impurs. Mais aujourd'hui, par le sang de Jésus-Christ, je détruis toute alliance conclue dans les rêves, tout esprit mari de nuit, femme de nuit, tout démon qui cherche à voler mon énergie, mon mariage ou ma fécondité, brûle maintenant. Je coupe le lien du cordon spirituel, j'efface la signature du pacte nocturne. Seigneur, restaure ma pureté et ma lumière, libre pour aimer, prier, adorer et prospérer. Je proclame, mon corps appartient à Christ. Mon lit est sanctifié par le sang de Jésus. À partir d'aujourd'hui, je dors seul avec le Saint-Esprit. Aucun démon ne m'approchera dans la nuit. Si tu te vois souvent poursuivi par des animaux dans tes rêves, ou même des bêtes étranges, ce ne sont pas de simples rêves. Ce sont des esprits familiers, des esprits de peur et de contrôle qui cherchent à te maintenir sous la domination spirituelle. La parole déclare dans Psaume 91, « Tu marcheras sur le lion et sur l'aspic, tu fouleras le lionceau et le dragon. » Par le sang de Jésus, je marche maintenant sur tout esprit animal envoyé contre ma vie. Tout esprit de poursuite brûle au nom de Jésus. Tout chien spirituel aboyant la peur et la terreur, sois lié et chassé par le feu du Saint-Esprit. Seigneur, par ton sang, je refuse d'être la proie. Je deviens le chasseur spirituel. C'est moi maintenant qui poursuis mes ennemis jusqu'à leur destruction. Que tout rêve de fuite soit renversé. Je ne fuis plus, je triomphe. Je ne me cache plus, je règne. Par le sang de Jésus, je détruis la racine de ces rêves. Je brise les chaînes de peur, de panique et d'intimidation. Seigneur, dresse une muraille de feu autour de mes nuits. Que ton sang efface toute trace spirituelle qui permettait à ces bêtes de me localiser. Je déclare avec autorité. Aucun animal démoniaque ne traversera le sang de Jésus. Ma nuit est une forteresse de lumière. Mon sommeil devient un territoire de victoire et de paix. Si dans tes rêves tu tombes toujours d'un lieu élevé, si tu es paralysé, incapable de parler ou de bouger, sache que ce n'est pas un simple cauchemar, c'est une attaque contre ton autorité spirituelle et ta stabilité. Ces rêves indiquent qu'un autel cherche à renverser ta position spirituelle ou à t'empêcher d'agir dans le monde de l'esprit. Mais la parole de Dieu déclare dans Psaume 18, « L'Éternel me soutient, il me fait sortir au large, il me délivre parce qu'il m'aime. » Par le sang de Jésus, je me relève de toute chute spirituelle, toute force maléfique qui me tire vers le bas, soit consumée maintenant au nom de Jésus. Je déclare, je ne tomberai plus. Je me tiens debout sur le roc qu'est Christ. Toute puissance qui veut m'immobiliser, me paralyser, m'empêcher de prier ou d'avancer, soit détruite par le feu du Saint-Esprit. Seigneur, restaure mes jambes spirituelles, redonne vigueur à mes pas et puissance à ma voix. Par ton sang, je me libère de tout esprit d'oppression nocturne, de suffocation ou de paralysie dans le sommeil. Que le feu descende sur tout démon incubu, sur toute main invisible qui me bloque dans la nuit. Je proclame avec foi le sang de Jésus.

si tu vois des funérailles, des cercueils ou des personnes décédées. Ce ne sont pas des songes anodins, c'est l'esprit de mort et de destruction qui rôde autour de ta destinée. La Bible dit dans Jean 10:10, « Le voleur ne vient que pour dérober, égorger et détruire. Moi, je suis venu afin que mes brebis aient la vie et qu'elles l'aient en abondance. Par le sang de Jésus, je rejette toute alliance avec la mort. Je refuse les funérailles spirituelles. Je refuse les projets de mort prématurés. Seigneur, lève-toi et combat pour moi. Que le sang de l'agneau annule tout verdict de mort. Que tout cercueil spirituel préparé pour moi soit consumé par le feu. Tout vêtement de deuil brûle maintenant. Tout chant funèbre élevé dans le monde occulte contre ma vie soit réduit au silence par la voix du sang de Jésus. Il est écrit dans Ésaïe 25, 8. Il anéantira la mort pour toujours. Le Seigneur l'Éternel essuiera les larmes de tous les visages. Seigneur, anéantis la mort dans mes rêves, dans mes pensées, dans mon environnement. Que la vie du Christ se lève dans mon sommeil. Je déclare avec puissance, je ne mourrai pas. Je vivrai et je raconterai les œuvres de l'Éternel. Psaume 118, 17. Par le sang de Jésus, je ferme toute porte ouverte à la mort spirituelle ou physique. Je coupe les liens avec l'esprit de cimetière, les autels de mort et les malédictions générationnelles. Seigneur, libère ton feu dans mes rêves. Fais disparaître tout cercueil, toute tombe, tout voile noir. Que la lumière de la résurrection remplisse mes nuits. Que la vie du Christ circule dans mes os, dans mon esprit, dans mon sang. Je proclame, le sang de Jésus parle vie. Le sang de Jésus parle résurrection. Le sang de Jésus parle victoire. Je déclare que mon sommeil devient un sanctuaire de vie. Je dors sous le sang de l'agneau. Et quand je me réveille, je porte la gloire du ressuscité. Seigneur, scelle cette victoire par ton feu. Et que désormais, tout rêve de mort se transforme en rêve de gloire et d'élévation. Je vis, je règne et je triomphe dans mes rêves au nom de Jésus-Christ. Seigneur Jésus, merci pour ton sang qui parle plus fort que celui d'Abel. Merci pour la victoire que tu me donnes en ce jour sur les mauvais rêves. Je proclame, je dors dans ta paix. Les mauvais rêves ne me toucheront plus. Les autels maléfiques sont renversés. Je suis scellé par le sang de l'agneau. Je suis caché dans les blessures du Christ. Je suis gardé par la main du Père. Écris en commentaire, je suis vivant dans mes rêves. Je bénis ma maison. Qu'elle soit remplie de ta présence. Je bénis mon sommeil, qu'il soit inondé de révélations. Je bénis mes rêves, qu'ils soient porteurs de ta voix. Et je déclare, aucun démon ne reprendra ce que tu as rendu libre ce soir. Je marche dans la victoire de Christ. Seigneur, mets ta main sur ceux qui écoutent cette prière. Que ton feu descende dans leurs rêves, qu'ils soient couverts par ton sang chaque nuit. Que le sang de Jésus soit présent dans tous leurs rêves. Je scelle cette victoire au nom puissant de Jésus-Christ. C'est dans le puissant et glorieux nom de Jésus-Christ que nous avons ainsi prié et nous croyons que tu nous as exaucés. Amen. Amen. Amen. Si tu as prié avec foi, alors tes nuits ne seront plus comme les autres. Les rêves changeront. Les combats s'inverseront. Et la victoire s'installera. Tu ne te réveilleras plus oppressé, mais tu te réveilleras renforcé. Maintenant, écris en commentaire. Je reçois la victoire dans mes rêves. Abonne-toi si tu veux continuer à déclarer la victoire chaque nuit. Partage cette prière avec quelqu'un qui a besoin de protection pendant son sommeil. Et souviens-toi, pendant que tu dors, Dieu agit. Ici, nous passons du temps de qualité dans la présence de Dieu. Nous prions pour renverser les autels maléfiques, pour libérer les captifs, pour renforcer la foi avec la parole vivante de Dieu et pour construire ta destinée divine. À très bientôt pour un nouvel épisode prophétique. Shalom sur toi et que le feu du Saint-Esprit t'accompagne. Cette nuit, quelque chose change. Si tu fais des mauvais rêves, si tu te réveilles oppressé, si tu ressens des combats pendant ton sommeil, écoute-moi bien. Tu ne vas plus subir.

0: tes rêves. Toute attaque nocturne sera renversée. Tout combat invisible sera gagné. Prépare ton esprit. Aujourd'hui, tu ne dors pas pour perdre. Tu dors pour régner. Avant d'aller plus loin, écris maintenant dans les commentaires. Je reçois la victoire. Active ta foi dès maintenant. Et si tu crois que Dieu agit même pendant ton sommeil, abonne-toi et reste jusqu'à la fin. Et partage cette prière avec quelqu'un qui a besoin de victoire à partir d'aujourd'hui. Cette prière peut transformer tes nuits. Écoute-moi très attentivement. La nuit n'est pas vide. La nuit est un territoire spirituel. Pendant que ton corps dort, ton esprit reste actif. Beaucoup de personnes se réveillent fatiguées, oppressées, troublées, non pas parce qu'elles ont mal dormi, mais parce qu'elles ont combattu sans le savoir. Et selon Job 33, il y a des rêves qui viennent de Dieu, il y a des rêves qui viennent de ton âme, et il y a des rêves qui sont des attaques. La Bible dit que pendant que les hommes dormaient, l'ennemi est venu semer l'ivraie. Pendant que les hommes dormaient, tu comprends? Si tu n'as pas d'autorité spirituelle, la nuit devient un terrain d'attaque. Mais quand un enfant de Dieu prie, la nuit devient un terrain de victoire. Ce soir, tu ne vas pas seulement dormir. Tu vas entrer dans le sommeil avec autorité. Tu ne vas plus subir des rêves. Tu vas dominer dans tes rêves. Là où tu étais poursuivi, tu vas poursuivre. Là où tu étais vaincu, tu vas vaincre. Là où tu étais oppressé, tu vas régner. Parce que quand Dieu est avec toi, même dans l'invisible, tu es invincible. Prépare ton esprit. La prière que nous allons faire ne va pas seulement protéger ton sommeil. Elle va transformer le monde spirituel autour de toi. Ferme les yeux maintenant et prie avec autorité. Seigneur Jésus, par ton sang, je pénètre le monde de mes rêves. Je détruis toute trace, toute empreinte de l'ennemi déposée dans mes nuits. Par le sang de l'agneau, j'efface les contrats signés dans le sommeil. Je renverse les alliances invisibles. J'annule toute transaction démoniaque faite dans mes rêves. Que le feu du Saint-Esprit brûle les images sataniques, les visages familiers, les serpents, les ombres et toute projection diabolique. Je déclare que ma chambre est un autel de feu. Aucun démon ne peut y entrer sans être consumé. Je couvre mes yeux spirituels du sang de Jésus, qu'ils ne voient que la lumière de Dieu. Je couvre mes oreilles spirituelles du sang de Jésus, qu'elles n'entendent plus la voix des sorciers dans mes rêves. Je couvre ma bouche spirituelle du sang de Jésus, qu'aucune parole de peur ou de mort ne sorte plus de moi.
1: Quand je suis abandonné,
0: si tu rêves souvent que tu es enfermé,
1: humilié,
0: dans une prison,
1: j'écoute
0: cage,
1: toujours,
0: ou un lieu clos, sache que ton âme est ciblée par un esprit de captivité. Ces rêves signifient que ton progrès est bloqué, que ta liberté spirituelle est enfermée. Prie avec moi par la foi, aujourd'hui, par le sang de Jésus. Je brise les barreaux de fer, j'ouvre les portes de bronze, et je déclare, je sors de toute prison invisible. Que tout cachot où mon étoile a été enfermée s'ouvre maintenant. Par le sang de Jésus. Le sang de Jésus fait éclater tous les verrous de fer et brise toute prison maléfique de la sorcellerie. Seigneur, envoie tes anges de délivrance comme à Pierre dans Actes 12, que les chaînes tombent, que les portes s'ouvrent d'elles-mêmes par le puissant nom de Jésus. Je marche hors de ma cage par le puissant nom de Jésus. Je quitte le territoire de captivité et je déclare, je suis libre par le sang de l'agneau. Bien-aimé, si tu vois des serpents dans tes rêves ou si tu te fais mordre, sache que le serpent est le symbole de la ruse, du venin et de la malédiction. Mais il est écrit, « Voici, je vous ai donné le pouvoir de marcher sur les serpents et les scorpions. » Luc 10, 19. Par le sang de Jésus, je neutralise tout venin spirituel maléfique dans mon corps et dans ma vie. Je détruis toute attaque du serpent ancien. Je détruis toute attaque du serpent de la sorcellerie. Tout serpent de malédiction soit détruit par le sang puissant de Jésus. Tout serpent de pauvreté soit détruit par le sang puissant de Jésus. Tout serpent de rejet soit détruit par le sang puissant de Jésus. Tout serpent de maladie

serpent maléfique, tu recules et tu quittes sous l'influence du sang de Jésus. Brûle maintenant au nom de Jésus. Brûle maintenant au nom de Jésus. Que le feu du Saint-Esprit envahisse mes rêves et consume toute trace du serpent. Que la semence du serpent soit écrasée par le talon du Christ. Je déclare, plus aucun serpent ne rampera dans mes nuits, car le sang de Jésus a écrasé la tête du dragon. Certains rêvent qu'ils montent une colline, mais ne parviennent jamais à atteindre le sommet. D'autres voient des montagnes qui barrent leur chemin. Ces rêves signifient résistance spirituelle et empêchement de destinée. Mais Jésus a dit, « Si vous avez la foi comme un grain de sénevé, vous direz à cette montagne, ôte-toi de là. Prie avec moi, par le sang de Jésus, je parle à toute montagne dressée dans mon sommeil. Disparais. Montagne, disparais. Quitte le chemin de ma destinée par le sang de Jésus. Que les montagnes de retard, de blocage, d'échec, de stérilité se renversent maintenant. Que les montagnes d'humiliation se brisent maintenant par le sang puissant de Jésus. Que les montagnes d'humiliation se brisent maintenant par le sang puissant de Jésus. Oui, que les montagnes d'humiliation se brisent maintenant par le sang puissant de Jésus. Seigneur, donne-moi des pieds comme ceux des biches pour gravir mes hauteurs. Je monte au sommet de ma destinée. J'atteins le but pour lequel tu m'as créé. Rien ne m'arrêtera, car le sang de Jésus trace un chemin de victoire. Si tu rêves souvent que tu es perdu, que tu ne trouves plus ton chemin, ou que tu erres dans un lieu inconnu, c'est le signe d'un désalignement spirituel. L'ennemi cherche à troubler ta vision et ta direction. Mais Jésus a dit, « Je suis le chemin, la vérité et la vie. Prie avec moi. Seigneur, par ton sang, restaure ma direction divine. Que mon esprit retrouve le chemin du trône. Je refuse l'esprit de confusion. Je refuse de tourner en rond dans ma destinée. Je refuse de toujours repartir à zéro par le sang de Jésus. Écris en commentaire, « J'avance par le sang de Jésus. » Je décrète, je marche dans la lumière de Christ. Ma destinée est claire, ma voie est tracée, ma route est illuminée. Toute brume spirituelle se dissipe maintenant par le feu du sang de Jésus. Esprit de confusion, lâche ma destinée par le sang de Jésus. Esprit de frustration maléfique, quitte ma vie par le sang de Jésus. Si tu te retrouves souvent dans une forêt, un marécage ou un lieu désert et sombre, cela révèle une captivité territoriale. Ton âme errante a été emmenée loin du lieu de ta destinée prophétique. Mais il est écrit, « Je ramènerai ton âme de loin. Par le sang de Jésus, je rappelle mon âme du territoire de confusion. Je quitte toute forêt spirituelle. Je sors de tout brouillard démoniaque. Saint-Esprit, localise-moi à nouveau. Restaure mon âme dans le pays de la promesse. Je décrète, « Je ne suis plus un fugitif spirituel par le sang de l'agneau. » Mon esprit rentre à la maison de la lumière. Si tu rêves souvent des ordures, des excréments ou des lieux nauséabonds, cela indique un esprit de honte, d'humiliation et d'impureté. Mais le sang de Jésus te lave, il t'enlève du fumier et te fait t'asseoir avec les princes. 1 Samuel 2:8. Seigneur, lave-moi de toute souillure spirituelle, que tout vêtement sale soit remplacé par un vêtement de gloire. Je décrète, toute odeur spirituelle repoussante disparaît maintenant. Que ma vie exhale le parfum de Christ. Je sors du dépotoir de l'ennemi. Je quitte les lieux d'humiliation. Je monte vers le trône de grâce. Si tu rêves de relations intimes dans ton sommeil, avec des inconnus, des visages familiers ou des entités, ce sont des mariages spirituels qui t'enchaînent à des autels impurs. Mais aujourd'hui, par le sang de Jésus-Christ, je détruis toute alliance conclue dans les rêves, tout esprit mari de nuit, femme de nuit, tout démon qui cherche à voler mon énergie, mon mariage ou ma fécondité, brûle maintenant. Je coupe le lien du cordon spirituel, j'efface la signature du pacte nocturne. Seigneur, restaure ma pureté et ma lumière, libre pour aimer, prier, adorer et prospérer. Je proclame, mon corps appartient à Christ. Mon lit est sanctifié par le sang de Jésus. À partir d'aujourd'hui, je dors seul avec le Saint-Esprit. Aucun démon ne m'approchera dans la nuit. Si tu te vois souvent poursuivi par des animaux dans tes rêves, ou même des bêtes étranges, ce ne sont pas de simples rêves, ce sont des esprits familiers.

domination spirituelle. La parole déclare dans Psaume 91, « Tu marcheras sur le lion et sur la spique, tu fouleras le lionceau et le dragon. Par le sang de Jésus, je marche maintenant sur tout esprit animal envoyé contre ma vie. Tout esprit de poursuite brûle au nom de Jésus. Tout chien spirituel aboyant la peur et la terreur, sois lié et chassé par le feu du Saint-Esprit. Seigneur, par ton sang, je refuse d'être la proie. Je deviens le chasseur spirituel. C'est moi maintenant qui poursuis mes ennemis jusqu'à leur destruction. Que tout rêve de fuite soit renversé. Je ne fuis plus, je triomphe. Je ne me cache plus, je règne. Par le sang de Jésus, je détruis la racine de ces rêves. Je brise les chaînes de peur, de panique et d'intimidation. Seigneur, dresse une muraille de feu autour de mes nuits. Que ton sang efface toute trace spirituelle qui permettait à ces bêtes de me localiser. Je déclare avec autorité. Aucun animal démoniaque ne traversera le sang de Jésus. Ma nuit est une forteresse de lumière. Mon sommeil devient un territoire de victoire et de paix. Si dans tes rêves tu tombes toujours d'un lieu élevé, si tu es paralysé, incapable de parler ou de bouger, sache que ce n'est pas un simple cauchemar, c'est une attaque contre ton autorité spirituelle et ta stabilité. Ces rêves indiquent qu'un autel cherche à renverser ta position spirituelle ou à t'empêcher d'agir dans le monde de l'esprit. Mais la parole de Dieu déclare dans Psaume 18 « L'Éternel me soutient, il me fait sortir au large, il me délivre parce qu'il m'aime. » Par le sang de Jésus, je me relève de toute chute spirituelle, toute force maléfique qui me tire vers le bas, soit consumée maintenant au nom de Jésus. Je déclare, je ne tomberai plus. Je me tiens debout sur le roc qu'est Christ. Toute puissance qui veut m'immobiliser, me paralyser, m'empêcher de prier ou d'avancer, soit détruite par le feu du Saint-Esprit. Seigneur, restaure mes jambes spirituelles, redonne vigueur à mes pas et puissance à ma voix. Par ton sang, je me libère de tout esprit d'oppression nocturne, de suffocation ou de paralysie dans le sommeil. Que le feu descende sur tout démon incubu, sur toute main invisible qui me bloque dans la nuit. Je proclame avec foi, le sang de Jésus me relève, le sang de Jésus me fortifie, le sang de Jésus m'établit sur le chemin de la victoire. Toutefois que je dors en puissance et non en faiblesse. Je règne dans mes songes, je triomphe dans mes rêves. Seigneur, par ton esprit, transforme chaque rêve de chute en rêve d'élévation, chaque rêve de paralysie en rêve de puissance. Je déclare, mon sommeil devient une arène de victoire. Et je me réveille chaque matin plus fort, plus stable, plus rempli de feu. Bien-aimé, si tu rêves souvent de la mort, si tu vois des funérailles, des cercueils ou des personnes décédées, ce ne sont pas des songes anodins, c'est l'esprit de mort et de destruction qui rôde autour de ta destinée. La Bible dit dans Jean 10:10, « Le voleur ne vient que pour dérober, égorger et détruire. Moi, je suis venu afin que mes brebis aient la vie et qu'elles l'aient en abondance. Par le sang de Jésus, je rejette toute alliance avec la mort. Je refuse les funérailles spirituelles. Je refuse les projets de mort prématurés. Seigneur, lève-toi et combats pour moi. Que le sang de l'agneau annule tout verdict de mort. Que tout cercueil spirituel préparé pour moi soit consumé par le feu. Tout vêtement de deuil brûle maintenant. Tout chant funèbre élevé dans le monde occulte contre ma vie soit réduit au silence par la voix du sang de Jésus. Il est écrit dans Ésaïe 25, 8. Il anéantira la mort pour toujours. Le Seigneur l'Éternel essuiera les larmes de tous les visages. Seigneur, anéantis la mort dans mes rêves, dans mes pensées, dans mon environnement. Que la vie du Christ se lève dans mon sommeil. Je déclare avec puissance, je ne mourrai pas. Je vivrai et je raconterai les œuvres de l'Éternel. Psaume 118, 17. Par le sang de Jésus, je ferme toute porte ouverte à la mort spirituelle ou physique. Je coupe les liens avec l'esprit de cimetière, les autels de mort et les malédictions générationnelles. Seigneur, libère ton feu dans mes rêves. Fais disparaître tout cercueil, toute tombe, tout voile noir. Que la lumière de la résurrection remplisse mes nuits. Que la vie du Christ circule dans mes os, dans mon esprit, dans mon sang. Je proclame,

0: sang de l'agneau. Et quand je me réveille, je porte la gloire du ressuscité. Seigneur, scelle cette victoire par ton feu, et que désormais, tout rêve de mort se transforme en rêve de gloire et d'élévation. Je vis, je règne, et je triomphe dans mes rêves au nom de Jésus-Christ. Seigneur Jésus, merci pour ton sang qui parle plus fort que celui d'Abel. Merci pour la victoire que tu me donnes en ce jour sur les mauvais rêves. Je proclame, je dors dans ta paix. Les mauvais rêves ne me toucheront plus. Les autels maléfiques sont renversés. Je suis scellé par le sang de l'agneau. Je suis caché dans les blessures du Christ. Je suis gardé par la main du Père. Écris en commentaire, je suis vivant dans mes rêves. Je bénis ma maison, qu'elle soit remplie de ta présence. Je bénis mon sommeil, qu'il soit inondé de révélations. Je bénis mes rêves, qu'ils soient porteurs de ta voix. Et je déclare, aucun démon ne reprendra ce que tu as rendu libre ce soir. Je marche dans la victoire de Christ. Seigneur, mets ta main sur ceux qui écoutent cette prière. Que ton feu descende dans leurs rêves. Qu'il soit couvert par ton sang.
1: Quand je suis abandonné, que le sang de Jésus soit présent dans tous leurs rêves,
0: je scelle cette victoire au nom puissant de Jésus-Christ. C'est dans le puissant et glorieux nom de Jésus-Christ que nous avons ainsi prié, et nous croyons que tu nous as exaucés. Amen. Amen. Amen. Si tu as prié avec foi, alors tes nuits ne seront plus comme les autres, les rêves changeront, les combats s'inverseront et la victoire s'installera. Tu ne te réveilleras plus oppressé, mais tu te réveilleras renforcé. Maintenant, écris en commentaire « Je reçois la victoire dans mes rêves ». Abonne-toi si tu veux continuer à déclarer la victoire chaque nuit. Partage cette prière avec quelqu'un qui a besoin de protection pendant son sommeil. Et souviens-toi, pendant que tu dors, Dieu agit. Ici, nous passons du temps de qualité dans la présence de Dieu. Nous prions pour renverser les autels maléfiques, pour libérer les captifs, pour renforcer la foi avec la parole vivante de Dieu et pour construire ta destinée divine. À très bientôt pour un nouvel épisode prophétique. Shalom sur toi et que le feu du Saint-Esprit t'accompagne. Cette nuit, quelque chose change. Si tu fais des mauvais rêves, si tu te réveilles oppressé, si tu ressens des combats pendant ton sommeil, écoute-moi bien. Tu ne vas plus subir la nuit. Pendant que ton corps repose, Dieu combat pour toi. Cette prière va activer la victoire dans tes rêves. Toute attaque nocturne sera renversée. Tout combat invisible sera gagné. Prépare ton esprit. Aujourd'hui, tu ne dors pas pour perdre, tu dors pour régner. Avant d'aller plus loin, écris maintenant dans les commentaires « Je reçois la victoire ». Active ta foi dès maintenant. Et si tu crois que Dieu agit même pendant ton sommeil, abonne-toi et reste jusqu'à la fin. Et partage cette prière avec quelqu'un qui a besoin de victoire à partir d'aujourd'hui. Cette prière peut transformer tes nuits. Écoute-moi très attentivement, la nuit n'est pas vide. La nuit est un territoire spirituel. Pendant que ton corps dort, ton esprit reste actif. Beaucoup de personnes se réveillent fatiguées, oppressées, troublées, non pas parce qu'elles ont mal dormi, mais parce qu'elles ont combattu sans le savoir. Et selon Job 33, il y a des rêves qui viennent de Dieu, il y a des rêves qui viennent de ton âme, et il y a des rêves qui sont des attaques. La Bible dit que pendant que les hommes dormaient, l'ennemi est venu semer l'ivraie. Pendant que les hommes dormaient, tu comprends? Si tu n'as pas d'autorité spirituelle, la nuit devient un terrain d'attaque. Mais quand un enfant de Dieu prie, la nuit devient un terrain de victoire. Ce soir, tu ne vas pas seulement dormir. Tu vas entrer dans le sommeil avec autorité. Tu ne vas plus subir des rêves. Tu vas dominer dans tes rêves. Là où tu étais poursuivi, tu vas poursuivre. Là où tu étais vaincu, tu vas vaincre. Là où tu étais oppressé, tu vas régner. Parce que quand Dieu est avec toi, même dans l'invisible, tu es invisible.

Ferme les yeux maintenant et prie avec autorité, Seigneur Jésus. Par ton sang, je pénètre le monde de mes rêves. Je détruis toute trace, toute empreinte de l'ennemi déposée dans mes nuits. Par le sang de l'agneau, j'efface les contrats signés dans le sommeil. Je renverse les alliances invisibles. J'annule toute transaction démoniaque faite dans mes rêves. Que le feu du Saint-Esprit brûle les images sataniques, les visages familiers, les serpents, les ombres et toute projection diabolique. Je déclare que ma chambre est un autel de feu. Aucun démon ne peut y entrer sans être consumé. Je couvre mes yeux spirituels du sang de Jésus, qu'ils ne voient que la lumière de Dieu. Je couvre mes oreilles spirituelles du sang de Jésus, qu'elles n'entendent plus la voix des sorciers dans mes rêves. Je couvre ma bouche spirituelle du sang de Jésus, qu'aucune parole de peur ou de mort ne sorte plus de moi. Si tu rêves souvent que tu es enfermé dans une prison, une cage ou un lieu clos, sache que ton âme est ciblée par un esprit de captivité. Ces rêves signifient que ton progrès est bloqué, que ta liberté spirituelle est enfermée. Prie avec moi par la foi. Aujourd'hui, par le sang de Jésus, je brise les barreaux de fer, j'ouvre les portes de bronze et je déclare, je sors de toute prison invisible. Que tout cachot où mon étoile a été enfermée s'ouvre maintenant. Par le sang de Jésus, le sang de Jésus fait éclater tous les verrous de fer et brise toute prison maléfique de la sorcellerie. Seigneur, envoie tes anges de délivrance comme à Pierre dans Actes 12, que les chaînes tombent, que les portes s'ouvrent d'elles-mêmes par le puissant nom de Jésus. Je marche hors de ma cage par le puissant nom de Jésus. Je quitte le territoire de captivité et je déclare, je suis libre par le sang de l'agneau. Bien-aimé, si tu vois des serpents dans tes rêves ou si tu te fais mordre, sache que le serpent est le symbole de la ruse, du venin et de la malédiction. Mais il est écrit, voici, je vous ai donné le pouvoir de marcher sur les serpents et les scorpions. Luc 10, 19. Par le sang de Jésus, je neutralise tout venin spirituel maléfique dans mon corps et dans ma vie. Je détruis toute attaque du serpent ancien. Je détruis toute attaque du serpent de la sorcellerie. Tout serpent de malédiction soit détruit par le sang puissant de Jésus. Tout serpent de pauvreté soit détruit par le sang puissant de Jésus. Tout serpent de rejet soit détruit par le sang puissant de Jésus. Tout serpent de maladie soit détruit par le sang puissant de Jésus. Tout serpent d'échec et d'échec au seuil du miracle soit détruit par le sang puissant de Jésus-Christ. Serpent maléfique, tu recules et tu quittes sous l'influence du sang de Jésus. Brûle maintenant au nom de Jésus. Brûle maintenant au nom de Jésus. Que le feu du Saint-Esprit envahisse mes rêves et consume toute trace du serpent. Que la semence du serpent soit écrasée par le talon du Christ. Je déclare, plus aucun serpent ne rampera dans mes nuits, car le sang de Jésus a écrasé la tête du dragon. Certains rêvent qu'ils montent une colline, mais ne parviennent jamais à atteindre le sommet. D'autres voient des montagnes qui barrent leur chemin. Ces rêves signifient résistance spirituelle et empêchement de destinée. Mais Jésus a dit, si vous avez la foi comme un grain de sénevé, vous direz à cette montagne, ôte-toi de là. Prie avec moi, par le sang de Jésus, je parle à toute montagne dressée dans mon sommeil, disparaît. Montagne, disparaît, quitte le chemin de ma destinée par le sang de Jésus. Que les montagnes de retard, de blocage, d'échec, de stérilité se renversent maintenant. Que les montagnes d'humiliation se brisent maintenant par le sang puissant de Jésus. Que les montagnes d'humiliation se brisent maintenant par le sang puissant de Jésus. Oui, que les montagnes d'humiliation se brisent maintenant par le sang puissant de Jésus. Seigneur, donne-moi des pieds comme ceux des biches pour gravir mes hauteurs. Je monte au sommet de ma destinée. J'atteins le but pour lequel tu m'as créé. Rien ne m'arrêtera, car le sang de Jésus trace un chemin de victoire. Si tu rêves souvent que tu es perdu, que tu ne trouves plus ton chemin ou que tu erres dans un lieu inconnu, c'est le signe d'un désalignement spirituel. L'ennemi cherche à troubler ta vision et ta direction. Mais Jésus a dit, « Je suis le chemin,

0: L'esprit retrouve le chemin du trône. Je refuse l'esprit de confusion. Je refuse de tourner en rond dans ma destinée. Je refuse de toujours repartir à zéro par le sang de Jésus. Écris en commentaire, j'avance par le sang de Jésus. Je décrète, je marche dans la lumière de Christ. Ma destinée est claire, ma voie est tracée, ma route est illuminée. Toute brume spirituelle se dissipe maintenant par le feu du sang de Jésus. Esprit de confusion, lâche ma destinée par le sang de Jésus. Esprit de frustration maléfique, quitte ma vie par le sang de Jésus. Si tu te retrouves souvent dans une forêt, un marécage ou un lieu désert et sombre, cela révèle une captivité territoriale. Ton âme errante a été emmenée loin du lieu de ta destinée prophétique. Mais il est écrit, « Je ramènerai ton âme de loin. » Par le sang de Jésus, je rappelle mon âme du territoire de confusion. Je quitte toute forêt spirituelle. Je sors de tout brouillard démoniaque. Saint-Esprit, localise-moi à nouveau. Restaure mon âme dans le pays de la promesse. Je décrète, je ne suis plus un fugitif spirituel par le sang de l'agneau. Mon esprit rentre à la maison de la lumière. Si tu rêves souvent des ordures, des excréments ou des lieux nauséabonds, cela indique un esprit de honte, d'humiliation et d'impureté. Mais le sang de Jésus te lave, il t'enlève du fumier et te fait asseoir avec les princes. 1 Samuel 2:8. Seigneur, lave-moi de toute souillure spirituelle, que tout vêtement sale soit remplacé par un vêtement de gloire. Je décrète, toute odeur spirituelle repoussante disparaît maintenant. Que ma vie exhale le parfum de Christ. Je sors du dépotoir de l'ennemi. Je quitte les lieux d'humiliation. Je monte vers le trône de grâce. Si tu rêves de relations intimes dans ton sommeil, avec des inconnus, des visages familiers ou des entités, ce sont des mariages spirituels qui t'enchaînent à des autels impurs. Mais aujourd'hui, par le sang de Jésus-Christ, je détruis toute alliance conclue dans les rêves, tout esprit mari de nuit, femme de nuit, tout démon qui cherche à voler mon énergie, mon mariage ou ma fécondité, brûle maintenant. Je coupe le lien du cordon spirituel, j'efface la signature du pacte nocturne. Seigneur, restaure ma pureté et ma lumière, libre pour aimer, prier, adorer et prospérer. Je proclame, mon corps appartient à Christ. Mon lit est sanctifié par le sang de Jésus. À partir d'aujourd'hui, je dors seul avec le Saint-Esprit. Aucun démon ne m'approchera dans la nuit. Si tu te vois souvent poursuivi par des animaux dans tes rêves, ou même des bêtes étranges, ce ne sont pas de simples rêves. Ce sont des esprits familiers, des esprits de peur et de contrôle qui cherchent à te maintenir sous la domination spirituelle. La parole déclare dans Psaume 91, tu marcheras sur le lion et sur l'aspic, tu fouleras le lionceau et le dragon. Par le sang de Jésus, je marche maintenant sur tout esprit animal envoyé contre ma vie. Tout esprit de poursuite brûle au nom de Jésus. Tout chien spirituel aboyant la peur et la terreur, sois lié et chassé par le feu du Saint-Esprit. Seigneur, par ton sang, je refuse d'être la proie. Je deviens le chasseur spirituel. C'est moi maintenant qui poursuis mes ennemis jusqu'à leur destruction. Que tout rêve de fuite soit renversé. Je ne fuis plus, je triomphe. Je ne me cache plus, je règne. Par le sang de Jésus, je détruis la racine de ces rêves. Je brise les chaînes de peur, de panique et d'intimidation. Seigneur, dresse une muraille de feu autour de mes nuits. Que ton sang efface toute trace spirituelle qui permettait à ces bêtes de me localiser. Je déclare avec autorité. Aucun animal démoniaque ne traversera le sang de Jésus.
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0: Tu tombes toujours d'un lieu élevé. Si tu es paralysé, incapable de parler ou de bouger, sache que ce n'est pas un simple cauchemar. C'est une attaque contre ton autorité spirituelle et ta stabilité. Ces rêves indiquent qu'un autel cherche à renverser ta position spirituelle ou à t'empêcher d'agir dans le monde de l'esprit. Mais la parole de Dieu déclare dans Psaume 18, « L'Éternel me soutient, il me fait sortir au large, il me délivre parce qu'il m'aime. » Par le sang de Jésus, je me relève de toute chute spirituelle, toute force maléfique qui me tire vers le bas, soit consumée maintenant au nom de Jésus. Je déclare, je ne tomberai plus.

blessées, soient détruites par le feu du Saint-Esprit. Seigneur, restaure mes jambes spirituelles, redonne vigueur à mes pas et puissance à ma voix. Par ton sang, je me libère de tout esprit d'oppression nocturne, de suffocation ou de paralysie dans le sommeil. Que le feu descende sur tout démon incubu, sur toute main invisible qui me bloque dans la nuit. Je proclame avec foi, le sang de Jésus me relève, le sang de Jésus me fortifie, le sang de Jésus m'établit sur le chemin de la victoire. Toutefois que je dors en puissance et non en faiblesse. Je règne dans mes songes, je triomphe dans mes rêves. Seigneur, par ton esprit, transforme chaque rêve de chute en rêve d'élévation, chaque rêve de paralysie en rêve de puissance. Je déclare, mon sommeil devient une arène de victoire. Et je me réveille chaque matin plus fort, plus stable, plus rempli de feu. Bien-aimé, si tu rêves souvent de la mort, si tu vois des funérailles, des cercueils ou des personnes décédées, ce ne sont pas des songes anodins, c'est l'esprit de mort et de destruction qui rôde autour de ta destinée. La Bible dit dans Jean 10:10, « Le voleur ne vient que pour dérober, égorger et détruire. Moi, je suis venu afin que mes brebis aient la vie et qu'elle l'ait en abondance. Par le sang de Jésus, je rejette toute alliance avec la mort. Je refuse les funérailles spirituelles. Je refuse les projets de mort prématurés. Seigneur, lève-toi et combat pour moi. Que le sang de l'agneau annule tout verdict de mort. Que tout cercueil spirituel préparé pour moi soit consumé par le feu. Tout vêtement de deuil brûle maintenant. Tout chant funèbre élevé dans le monde occulte contre ma vie soit réduit au silence par la voix du sang de Jésus. Il est écrit dans Ésaïe 25, 8. Il anéantira la mort pour toujours. Le Seigneur l'Éternel essuiera les larmes de tous les visages. Seigneur, anéantis la mort dans mes rêves, dans mes pensées, dans mon environnement. Que la vie du Christ se lève dans mon sommeil. Je déclare avec puissance, je ne mourrai pas. Je vivrai et je raconterai les œuvres de l'Éternel. Psaume 118, 17. Par le sang de Jésus, je ferme toute porte ouverte à la mort spirituelle ou physique. Je coupe les liens avec l'esprit de cimetière, les autels de mort et les malédictions générationnelles. Seigneur, libère ton feu dans mes rêves. Fais disparaître tout cercueil, toute tombe, tout voile noir. Que la lumière de la résurrection remplisse mes nuits. Que la vie du Christ circule dans mes os, dans mon esprit, dans mon sang. Je proclame, le sang de Jésus parle vie. Le sang de Jésus parle résurrection. Le sang de Jésus parle victoire. Je déclare que mon sommeil devient un sanctuaire de vie. Je dors sous le sang de l'agneau. Et quand je me réveille, je porte la gloire du ressuscité. Seigneur, scelle cette victoire par ton feu. Et que désormais, tout rêve de mort se transforme en rêve de gloire et d'élévation. Je vis, je règne et je triomphe dans mes rêves au nom de Jésus-Christ. Seigneur Jésus, merci pour ton sang qui parle plus fort que celui d'Abel. Merci pour la victoire que tu me donnes en ce jour sur les mauvais rêves. Je proclame, je dors dans ta paix. Les mauvais rêves ne me toucheront plus. Les autels maléfiques sont renversés. Je suis scellé par le sang de l'agneau. Je suis caché dans les blessures du Christ. Je suis gardé par la main du Père. Écris en commentaire, je suis vivant dans mes rêves. Je bénis ma maison. Qu'elle soit remplie de ta présence, je bénis mon sommeil, qu'il soit inondé de révélations, je bénis mes rêves, qu'il soit porteur de ta voix, et je déclare, aucun démon ne reprendra ce que tu as rendu libre ce soir. Je marche dans la victoire de Christ. Seigneur, mets ta main sur ceux qui écoutent cette prière, que ton feu descende dans leurs rêves, qu'ils soient couverts par ton sang chaque nuit, que le sang de Jésus soit présent dans tous leurs rêves. Je scelle cette victoire au nom puissant de Jésus-Christ. C'est dans le puissant et glorieux nom de Jésus-Christ que nous avons ainsi prié et nous croyons que tu nous as exaucés. Amen. Amen. Amen. Si tu as prié avec foi, alors tes nuits ne seront plus comme les autres. Les rêves changeront. Les combats s'inverseront. Et la victoire s'installera. Tu ne te réveilleras plus
oppressés.

Croire dans mes rêves. Abonne-toi si tu veux continuer à déclarer la victoire chaque nuit. Partage cette prière avec quelqu'un qui a besoin de protection pendant son sommeil. Et souviens-toi, pendant que tu dors, Dieu agit. Ici, nous passons du temps de qualité dans la présence de Dieu. Nous prions pour renverser les autels maléfiques, pour libérer les captifs, pour renforcer la foi avec la parole vivante de Dieu et pour construire ta destinée divine. À très bientôt pour un nouvel épisode prophétique. Shalom sur toi et que le feu du Saint-Esprit t'accompagne. Cette nuit, quelque chose change. Si tu fais des mauvais rêves, si tu te réveilles oppressé, si tu ressens des combats pendant ton sommeil, écoute-moi bien. Tu ne vas plus subir la nuit. Pendant que ton corps repose, Dieu combat pour toi. Cette prière va activer la victoire dans tes rêves. Toute attaque nocturne sera renversée. Tout combat invisible sera gagné. Prépare ton esprit. Aujourd'hui, tu ne dors pas pour perdre, tu dors pour régner. Avant d'aller plus loin, écris maintenant dans les commentaires « Je reçois la victoire ». Active ta foi dès maintenant. Et si tu crois que Dieu agit même pendant ton sommeil, abonne-toi et reste jusqu'à la fin. Et partage cette prière avec quelqu'un qui a besoin de victoire à partir d'aujourd'hui. Cette prière peut transformer tes nuits. Écoute-moi très attentivement, la nuit n'est pas vide. La nuit est un territoire spirituel. Pendant que ton corps dort, ton esprit reste actif. Beaucoup de personnes se réveillent fatiguées, oppressées, troublées, non pas parce qu'elles ont mal dormi, mais parce qu'elles ont combattu sans le savoir. Et selon Job 33, il y a des rêves qui viennent de Dieu, il y a des rêves qui viennent de ton âme, et il y a des rêves qui sont des attaques. La Bible dit que pendant que les hommes dormaient, l'ennemi est venu semer l'ivraie. Pendant que les hommes dormaient, tu comprends? Si tu n'as pas d'autorité spirituelle, la nuit devient un terrain d'attaque. Mais quand un enfant de Dieu prie, la nuit devient un terrain de victoire. Ce soir, tu ne vas pas seulement dormir. Tu vas entrer dans le sommeil avec autorité. Tu ne vas plus subir des rêves. Tu vas dominer dans tes rêves. Là où tu étais poursuivi, tu vas poursuivre. Là où tu étais vaincu, tu vas vaincre. Là où tu étais oppressé, tu vas régner. Parce que quand Dieu est avec toi, même dans l'invisible, tu es invincible. Prépare ton esprit. La prière que nous allons faire ne va pas seulement protéger ton sommeil. Elle va transformer le monde spirituel autour de toi. Ferme les yeux maintenant et prie avec autorité, Seigneur Jésus. Par ton sang, je pénètre le monde de mes rêves. Je détruis toute trace, toute empreinte de l'ennemi déposée dans mes nuits. Par le sang de l'agneau, j'efface les contrats signés dans le sommeil. Je renverse les alliances invisibles. J'annule toute transaction démoniaque faite dans mes rêves. Que le feu du Saint-Esprit brûle les images sataniques, les visages familiers, les serpents, les ombres et toute projection diabolique. Je déclare que ma chambre est un autel de feu. Aucun démon ne peut y entrer sans être consumé. Je couvre mes yeux spirituels du sang de Jésus, qu'ils ne voient que la lumière de Dieu. Je couvre mes oreilles spirituelles du sang de Jésus, qu'elles n'entendent plus la voix des sorciers dans mes rêves. Je couvre ma bouche spirituelle du sang de Jésus. Qu'aucune parole de peur ou de mort ne sorte plus de moi. Si tu rêves souvent que tu es enfermé dans une prison, une cage ou un lieu clos, sache que ton âme est ciblée par un esprit de captivité. Ces rêves signifient que ton progrès est bloqué, que ta liberté spirituelle est enfermée. Prie avec moi par la foi, aujourd'hui, par le sang de Jésus. Je brise les barreaux de fer, j'ouvre les portes de bronze et je déclare: je sors de toute prison invisible. Que tout cachot où mon étoile a été enfermée s'ouvre maintenant. Par le sang de Jésus. Le sang de Jésus fait éclater tous les verrous de fer et brise toute prison maléfique de la sorcellerie. Seigneur, envoie tes anges de délivrance comme à Pierre dans Actes 12,

0: Jésus, je quitte le territoire de captivité et je déclare, je suis libre par le sang de l'agneau. Bien-aimé, si tu vois des serpents dans tes rêves ou si tu te fais mordre, sache que le serpent est le symbole de la ruse, du venin et de la malédiction. Mais il est écrit, voici, je vous ai donné le pouvoir de marcher sur les serpents et les scorpions. Luc 10, 19. Par le sang de Jésus, je neutralise tout venin spirituel maléfique dans mon corps et dans ma vie. Je détruis toute attaque du serpent ancien. Je détruis toute attaque du serpent de la sorcellerie. Tout serpent de malédiction soit détruit par le sang puissant de Jésus. Tout serpent de pauvreté soit détruit par le sang puissant de Jésus. Tout serpent de rejet soit détruit par le sang puissant de Jésus. Tout serpent de maladie soit détruit par le sang puissant de Jésus. Tout serpent d'échec et d'échec au seuil du miracle soit détruit par le sang puissant de Jésus-Christ. Serpent maléfique, tu recules et tu quittes sous l'influence du sang de Jésus. Brûle maintenant au nom de Jésus. Brûle maintenant au nom de Jésus. Que le feu du Saint-Esprit envahisse mes rêves et consume toute trace du serpent. Que la semence du serpent soit écrasée par le talon du Christ. Je déclare, plus aucun serpent ne rampera dans mes nuits, car le sang de Jésus a écrasé la tête du dragon. Certains rêvent qu'ils montent une colline, mais ne parviennent jamais à atteindre le sommet. D'autres voient des montagnes qui barrent leur chemin. Ces rêves signifient résistance spirituelle et empêchement de destinée. Mais Jésus a dit, « Si vous avez la foi comme un grain de sénevé, vous direz à cette montagne, ôte-toi de là. Prie avec moi, par le sang de Jésus, je parle à toute montagne dressée dans mon sommeil. Disparais. Montagne, disparais. Quitte le chemin de ma destinée par le sang de Jésus. Que les montagnes de retard, de blocage, d'échec, de stérilité se renversent maintenant. Que les montagnes d'humiliation se brisent maintenant.
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0: Que les montagnes d'humiliation se brisent maintenant par le sang puissant de Jésus. Seigneur, donne-moi des pieds comme ceux des biches pour gravir mes hauteurs. Je monte au sommet de ma destinée. J'atteins le but pour lequel tu m'as créé. Rien ne m'arrêtera, car le sang de Jésus trace un chemin de victoire. Si tu rêves souvent que tu es perdu, que tu ne trouves plus ton chemin ou que tu erres dans un lieu inconnu, c'est le signe d'un désalignement spirituel. L'ennemi cherche à troubler ta vision et ta direction. Mais Jésus a dit, « Je suis le chemin, la vérité et la vie. Prie avec moi. Seigneur, par ton sang, restaure ma direction divine. Que mon esprit retrouve le chemin du trône. Je refuse l'esprit de confusion. Je refuse de tourner en rond dans ma destinée. Je refuse de toujours repartir à zéro par le sang de Jésus. Écris en commentaire, « J'avance par le sang de Jésus. » Je décrète, je marche dans la lumière de Christ. Ma destinée est claire, ma voie est tracée, ma route est illuminée. Toute brume spirituelle se dissipe maintenant par le feu du sang de Jésus. Esprit de confusion, lâche ma destinée par le sang de Jésus. Esprit de frustration maléfique, quitte ma vie par le sang de Jésus. Si tu te retrouves souvent dans une forêt, un marécage ou un lieu désert et sombre, cela révèle une captivité territoriale. Ton âme errante a été emmenée loin du lieu de ta destinée prophétique. Mais il est écrit, « Je ramènerai ton âme de loin. Par le sang de Jésus, je rappelle mon âme du territoire de confusion. Je quitte toute forêt spirituelle. Je sors de tout brouillard démoniaque. Saint-Esprit, localise-moi à nouveau. Restaure mon âme dans le pays de la promesse. Je décrète, « Je ne suis plus un fugitif spirituel par le sang de l'agneau. » Mon esprit rentre à la maison de la lumière. Si tu rêves souvent des ordures, des excréments ou des lieux nauséabonds, cela indique un esprit de honte, d'humiliation et d'impureté. Mais le sang de Jésus te lave, il t'enlève du fumier et te fait asseoir avec les princes. 1 Samuel 2:8. Seigneur, lave-moi de toute souillure spirituelle, que tout vêtement sale soit remplacé par un vêtement de gloire. Je décrète, toute odeur spirituelle repoussante disparaît maintenant. Que ma vie exhale le parfum de Christ. Je sors du dépotoir de l'ennemi. Je quitte les lieux d'humiliation. Je monte vers le trône de grâce.

des entités, ce sont des mariages spirituels qui t'enchaînent à des autels impurs. Mais aujourd'hui, par le sang de Jésus-Christ, je détruis toute alliance conclue dans les rêves, tout esprit mari de nuit, femme de nuit, tout démon qui cherche à voler mon énergie, mon mariage ou ma fécondité. Brûle maintenant. Je coupe le lien du cordon spirituel. J'efface la signature du pacte nocturne. Seigneur, restaure ma pureté et ma lumière, libre pour aimer, prier, adorer et prospérer. Je proclame, mon corps appartient à Christ. Mon lit est sanctifié par le sang de Jésus. À partir d'aujourd'hui, je dors seul avec le Saint-Esprit. Aucun démon ne m'approchera dans la nuit. Si tu te vois souvent poursuivi par des animaux dans tes rêves, ou même des bêtes étranges, ce ne sont pas de simples rêves, ce sont des esprits familiers, des esprits de peur et de contrôle qui cherchent à te maintenir sous la domination spirituelle. La parole déclare dans Psaume 91, « Tu marcheras sur le lion et sur l'aspic, tu fouleras le lionceau et le dragon. » Par le sang de Jésus, je marche maintenant sur tout esprit animal envoyé contre ma vie. Tout esprit de poursuite brûle au nom de Jésus. Tout chien spirituel aboyant la peur et la terreur, sois lié et chassé par le feu du Saint-Esprit. Seigneur, par ton sang, je refuse d'être la proie. Je deviens le chasseur spirituel. C'est moi maintenant qui poursuis mes ennemis jusqu'à leur destruction. Que tout rêve de fuite soit renversé. Je ne fuis plus, je triomphe. Je ne me cache plus, je règne. Par le sang de Jésus, je détruis la racine de ces rêves. Je brise les chaînes de peur, de panique et d'intimidation. Seigneur, dresse une muraille de feu autour de mes nuits. Que ton sang efface toute trace spirituelle qui permettait à ces bêtes de me localiser. Je déclare avec autorité. Aucun animal démoniaque ne traversera le sang de Jésus. Ma nuit est une forteresse de lumière. Mon sommeil devient un territoire de victoire et de paix. Si dans tes rêves tu tombes toujours d'un lieu élevé, si tu es paralysé, incapable de parler ou de bouger, sache que ce n'est pas un simple cauchemar, c'est une attaque contre ton autorité spirituelle et ta stabilité. Ces rêves indiquent qu'un autel cherche à renverser ta position spirituelle ou à t'empêcher d'agir dans le monde de l'esprit. Mais la parole de Dieu déclare dans Psaume 18, « L'Éternel me soutient, il me fait sortir au large, il me délivre parce qu'il m'aime. » Par le sang de Jésus, je me relève de toute chute spirituelle, toute force maléfique qui me tire vers le bas, soit consumée maintenant au nom de Jésus. Je déclare, je ne tomberai plus. Je me tiens debout sur le roc qu'est Christ. Toute puissance qui veut m'immobiliser, me paralyser, m'empêcher de prier ou d'avancer, soit détruite par le feu du Saint-Esprit. Seigneur, restaure mes jambes spirituelles, redonne vigueur à mes pas et puissance à ma voix. Par ton sang, je me libère de tout esprit d'oppression nocturne, de suffocation ou de paralysie dans le sommeil. Que le feu descende sur tout démon incubu, sur toute main invisible qui me bloque dans la nuit. Je proclame avec foi, le sang de Jésus me relève, le sang de Jésus me fortifie, le sang de Jésus m'établit sur le chemin de la victoire. Toutefois que je dors en puissance et non en faiblesse. Je règne dans mes songes, je triomphe dans mes rêves. Seigneur, par ton esprit, transforme chaque rêve de chute en rêve d'élévation, chaque rêve de paralysie en rêve de puissance. Je déclare, mon sommeil devient une arène de victoire. Et je me réveille chaque matin plus fort, plus stable, plus rempli de feu. Bien-aimé, si tu rêves souvent de la mort, si tu vois des funérailles, des cercueils ou des personnes décédées, ce ne sont pas des songes anodins. C'est l'esprit de mort et de destruction qui rôde autour de ta destinée. La Bible dit dans Jean 10:10, « Le voleur ne vient que pour dérober, égorger et détruire. Moi, je suis venu afin que mes brebis aient la vie et qu'elles l'aient en abondance. Par le sang de Jésus, je rejette toute alliance avec la mort. Je refuse les funérailles spirituelles. Je refuse les projets de mort prématurés. Seigneur, lève-toi et combat pour moi. Que le sang de l'agneau annule tout verdict de mort. Que tout cercueil spirituel préparé pour moi soit consumé par le feu. Tout vêtement de deuil brûle maintenant. Tout chant funèbre élevé dans le monde.

occulte contre ma vie soit réduit au silence par la voix du sang de Jésus. Il est écrit dans Ésaïe 25, 8. Il anéantira la mort pour toujours. Le Seigneur l'Éternel essuiera les larmes de tous les visages. Seigneur, anéantis la mort dans mes rêves, dans mes pensées, dans mon environnement. Que la vie du Christ se lève dans mon sommeil. Je déclare avec puissance, je ne mourrai pas. Je vivrai et je raconterai les œuvres de l'Éternel. Psaume 117. Par le sang de Jésus, je ferme toute porte ouverte à la mort spirituelle ou physique. Je coupe les liens avec l'esprit de cimetière, les autels de mort et les malédictions générationnelles. Seigneur, libère ton feu dans mes rêves. Fais disparaître tout cercueil, toute tombe, tout voile noir. Que la lumière de la résurrection remplisse mes nuits. Que la vie du Christ circule dans mes os, dans mon esprit, dans mon sang. Je proclame, le sang de Jésus parle vie. Le sang de Jésus parle résurrection. Le sang de Jésus parle victoire. Je déclare que mon sommeil devient un sanctuaire de vie. Je dors sous le sang de l'agneau. Et quand je me réveille, je porte la gloire du ressuscité. Seigneur, scelle cette victoire par ton feu et que désormais, tout rêve de mort se transforme en rêve de gloire et d'élévation. Je vis, je règne et je triomphe dans mes rêves au nom de Jésus-Christ. Seigneur Jésus, merci pour ton sang qui parle plus fort que celui d'Abel. Merci pour la victoire que tu me donnes en ce jour sur les mauvais rêves. Je proclame, je dors dans ta paix. Les mauvais rêves ne me toucheront plus. Les autels maléfiques sont renversés. Je suis scellé par le sang de l'agneau. Je suis caché dans les blessures du Christ. Je suis gardé par la main du Père. Écris en commentaire, je suis vivant dans mes rêves. Je bénis ma maison, qu'elle soit remplie de ta présence. Je bénis mon sommeil, qu'il soit inondé de révélations. Je bénis mes rêves, qu'ils soient porteurs de ta voix. Et je déclare, aucun démon ne reprendra ce que tu as rendu libre ce soir. Je marche dans la victoire de Christ. Seigneur, mets ta main sur ceux qui écoutent cette prière. Que ton feu descende dans leurs rêves. Qu'ils soient couverts par ton sang chaque nuit. Que le sang de Jésus soit présent dans tous leurs rêves. Je scelle cette victoire au nom puissant de Jésus-Christ. C'est dans le puissant et glorieux nom de Jésus-Christ que nous avons ainsi prié et nous croyons que tu nous as exaucés. Amen. Amen. Amen. Si tu as prié avec foi, alors tes nuits ne seront plus comme les autres. Les rêves changeront, les combats s'inverseront et la victoire s'installera. Tu ne te réveilleras plus oppressé, mais tu te réveilleras renforcé. Maintenant, écris en commentaire. Je reçois la victoire dans mes rêves. Abonne-toi si tu veux continuer à déclarer la victoire chaque nuit. Partage cette prière avec quelqu'un qui a besoin de protection pendant son sommeil. Et souviens-toi, pendant que tu dors, Dieu agit. Ici, nous passons du temps de qualité dans la présence de Dieu. Nous prions pour renverser les autels maléfiques, pour libérer les captifs, pour renforcer la foi avec la parole vivante de Dieu et pour construire ta destinée divine. À très bientôt pour un nouvel épisode prophétique. Shalom sur toi et que le feu du Saint-Esprit t'accompagne. Cette nuit, quelque chose change. Si tu fais des mauvais rêves, si tu te réveilles oppressé, si tu ressens des combats pendant ton sommeil, écoute-moi bien. Tu ne vas plus subir la nuit. Pendant que ton corps repose, Dieu combat pour toi. Cette prière va activer la victoire dans tes rêves. Toute attaque nocturne sera renversée. Tout combat invisible sera gagné. Prépare ton esprit. Aujourd'hui, tu ne dors pas pour perdre. Tu dors pour régner. Avant d'aller plus loin, écris maintenant dans les commentaires. Je reçois la victoire. Active ta foi dès maintenant. Et si tu crois que Dieu agit même pendant ton sommeil, abonne-toi et reste jusqu'à la fin. Et partage cette prière avec quelqu'un qui a besoin de victoire à partir d'aujourd'hui. Cette prière peut transformer tes nuits.
Écoute-moi très attentivement. La nuit n'est pas vide. La nuit est un territoire spirituel. Pendant que ton corps dort, ton esprit reste actif. Beaucoup de personnes se réveillent fatiguées, oppressées, troublées, non pas parce qu'elles ont mal dormi, mais parce qu'elles ont combattu sans le savoir. Et selon Job 33, il y a des rêves qui viennent de Dieu, il y a des rêves qui viennent de ton âme, et il y a des rêves qui sont des attaques. La Bible dit que pendant que les hommes dormaient, l'ennemi est venu semer l'ivraie. Pendant que les hommes dormaient, tu comprends? Si tu n'as pas d'autorité spirituelle, la nuit devient un terrain d'attaque. Mais quand un enfant de Dieu prie, la nuit devient un terrain de victoire. Ce soir, tu ne vas pas seulement dormir. Tu vas entrer dans le sommeil avec autorité. Tu ne vas plus subir des rêves. Tu vas dominer dans tes rêves. Là où tu étais poursuivi, tu vas poursuivre. Là où tu étais vaincu, tu vas vaincre. Là où tu étais oppressé, tu vas régner. Parce que quand Dieu est avec toi, même dans l'invisible, tu es invincible. Prépare ton esprit. La prière que nous allons faire ne va pas seulement protéger ton sommeil. Elle va transformer le monde spirituel autour de toi. Ferme les yeux maintenant et prie avec autorité. Seigneur Jésus, par ton sang, je pénètre le monde de mes rêves. Je détruis toute trace, toute empreinte de l'ennemi déposée dans mes nuits. Par le sang de l'agneau, j'efface les contrats signés dans le sommeil. Je renverse les alliances invisibles. J'annule toute transaction démoniaque faite dans mes rêves. Que le feu du Saint-Esprit brûle les images sataniques, les visages familiers, les serpents, les ombres et toute projection diabolique. Je déclare que ma chambre est un autel de feu. Aucun démon ne peut y entrer sans être consumé. Je couvre mes yeux spirituels du sang de Jésus, qu'ils ne voient que la lumière de Dieu. Je couvre mes oreilles spirituelles du sang de Jésus, qu'elles n'entendent plus la voix des sorciers dans mes rêves. Je couvre ma bouche spirituelle du sang de Jésus, qu'aucune parole de peur ou de mort ne sorte plus de moi. Si tu rêves souvent que tu es enfermé dans une prison, une cage ou un lieu clos, sache que ton âme est ciblée par un esprit de captivité. Ces rêves signifient que ton progrès est bloqué, que ta liberté spirituelle est enfermée. Prie avec moi par la foi, aujourd'hui, par le sang de Jésus. Je brise les barreaux de fer, j'ouvre les portes de bronze et je déclare, je sors de toute prison invisible. Que tout cachot où mon étoile a été enfermée s'ouvre maintenant. Par le sang de Jésus. Le sang de Jésus fait éclater tous les verrous de fer et brise toute prison maléfique de la sorcellerie. Seigneur, envoie tes anges de délivrance comme à Pierre dans Acte 12, que les chaînes tombent, que les portes s'ouvrent d'elles-mêmes par le puissant nom de Jésus. Je marche hors de ma cage par le puissant nom de Jésus. Je quitte le territoire de captivité et je déclare, je suis libre par le sang de l'agneau. Bien-aimé, si tu vois des serpents dans tes rêves ou si tu te fais mordre, sache que le serpent est le symbole de la ruse, du venin et de la malédiction. Mais il est écrit, « Voici, je vous ai donné le pouvoir de marcher sur les serpents et les scorpions. » Luc 10, 19. Par le sang de Jésus, je neutralise tout venin spirituel maléfique dans mon corps et dans ma vie. Je détruis toute attaque du serpent ancien. Je détruis toute attaque du serpent de la sorcellerie. Tout serpent de malédiction soit détruit par le sang puissant de Jésus. Tout serpent de pauvreté soit détruit par le sang puissant de Jésus. Tout serpent de rejet soit détruit par le sang puissant de Jésus. Tout serpent de maladie soit détruit par le sang puissant de Jésus. Tout serpent d'échec et d'échec au seuil du miracle soit détruit par le sang puissant de Jésus-Christ. Serpent maléfique, tu recules et tu quittes sous l'influence du sang de Jésus. Brûle maintenant au nom de Jésus. Brûle maintenant au nom de Jésus. Que le feu du Saint-Esprit envahisse mes rêves et consume toute trace du serpent. Que la semence du serpent soit écrasée par le talon du Christ. Je déclare, plus aucun serpent ne rampera dans mes nuits, car le sang de Jésus a écrasé la tête du dragon. Certains rêvent qu'ils montent une colline, mais ne parviennent jamais à atteindre le sommet. D'autres voient des montagnes qui barrent leur chemin.
Ces rêves signifient résistance spirituelle et empêchement de destinée. Mais Jésus a dit, « Si vous avez la foi comme un grain de sénevé, vous direz à cette montagne, ôte-toi de là. Prie avec moi, par le sang de Jésus, je parle à toute montagne dressée dans mon sommeil, disparaît. Montagne, disparaît, quitte le chemin de ma destinée par le sang de Jésus. Que les montagnes de retard, de blocage, d'échec, de stérilité se renversent maintenant. Que les montagnes d'humiliation se brisent maintenant par le sang puissant de Jésus. Que les montagnes d'humiliation se brisent maintenant par le sang puissant de Jésus. Oui, que les montagnes d'humiliation se brisent maintenant par le sang puissant de Jésus. Seigneur, donne-moi des pieds comme ceux des biches pour gravir mes hauteurs. Je monte au sommet de ma destinée. J'atteins le but pour lequel tu m'as créé. Rien ne m'arrêtera, car le sang de Jésus trace un chemin de victoire. Si tu rêves souvent que tu es perdu, que tu ne trouves plus ton chemin, ou que tu erres dans un lieu inconnu, c'est le signe d'un désalignement spirituel. L'ennemi cherche à troubler ta vision et ta direction. Mais Jésus a dit, « Je suis le chemin, la vérité et la vie. Prie avec moi. Seigneur, par ton sang, restaure ma direction divine. Que mon esprit retrouve le chemin du trône. Je refuse l'esprit de confusion. Je refuse de tourner en rond dans ma destinée. Je refuse de toujours repartir à zéro par le sang de Jésus. Écris en commentaire, « J'avance par le sang de Jésus. » Je décrète, je marche dans la lumière de Christ. Ma destinée est claire, ma voie est tracée, ma route est illuminée. Toute brume spirituelle se dissipe maintenant par le feu du sang de Jésus. Esprit de confusion, lâche ma destinée par le sang de Jésus. Esprit de frustration maléfique, quitte ma vie par le sang de Jésus. Si tu te retrouves souvent dans une forêt, un marécage ou un lieu désert et sombre, cela révèle une captivité territoriale. Ton âme errante a été emmenée loin du lieu de ta destinée prophétique. Mais il est écrit, « Je ramènerai ton âme de loin. Par le sang de Jésus, je rappelle mon âme du territoire de confusion. Je quitte toute forêt spirituelle. Je sors de tout brouillard démoniaque. Saint-Esprit, localise-moi à nouveau. Restaure mon âme dans le pays de la promesse. Je décrète, « Je ne suis plus un fugitif spirituel par le sang de l'agneau. » Mon esprit rentre à la maison de la lumière. Si tu rêves souvent des ordures, des excréments ou des lieux nauséabonds, cela indique un esprit de honte, d'humiliation et d'impureté. Mais le sang de Jésus te lave, il t'enlève du fumier et te fait asseoir avec les princes. 1 Samuel 2:8 Seigneur, lave-moi de toute souillure spirituelle, que tout vêtement sale soit remplacé par un vêtement de gloire. Je décrète, toute odeur spirituelle repoussante disparaît maintenant. Que ma vie exhale le parfum de Christ. Je sors du dépotoir de l'ennemi. Je quitte les lieux d'humiliation. Je monte vers le trône de grâce. Si tu rêves de relations intimes dans ton sommeil, avec des inconnus, des visages familiers ou des entités, ce sont des mariages spirituels qui t'enchaînent à des autels impurs. Mais aujourd'hui, par le sang de Jésus-Christ, je détruis toute alliance conclue dans les rêves, tout esprit mari de nuit, femme de nuit, tout démon qui cherche à voler mon énergie, mon mariage ou ma fécondité, brûle maintenant. Je coupe le lien du cordon spirituel, j'efface la signature du pacte nocturne. Seigneur, restaure ma pureté et ma lumière, libre pour aimer, prier, adorer et prospérer. Je proclame, mon corps appartient à Christ. Mon lit est sanctifié par le sang de Jésus. À partir d'aujourd'hui, je dors seul avec le Saint-Esprit. Aucun démon ne m'approchera dans la nuit. Si tu te vois souvent poursuivi par des animaux dans tes rêves, ou même des bêtes étranges, ce ne sont pas de simples rêves. Ce sont des esprits familiers, des esprits de peur et de contrôle qui cherchent à te maintenir sous la domination spirituelle. La parole déclare dans Psaume 91, « Tu marcheras sur le lion et sur l'aspic, tu fouleras le lionceau et le dragon. » Par le sang de Jésus, je marche maintenant sur tout esprit animal envoyé contre ma vie. Tout esprit de poursuite brûle au nom de Jésus. Tout chien spirituel aboyant la peur et la terreur, sois lié et chassé par le feu du Saint-Esprit. Seigneur, par ton sang, je refuse d'être la proie.
je deviens le chasseur spirituel. C'est moi maintenant qui poursuis mes ennemis jusqu'à leur destruction. Que tout rêve de fuite soit renversé. Je ne fuis plus, je triomphe. Je ne me cache plus, je règne. Par le sang de Jésus, je détruis la racine de ces rêves. Je brise les chaînes de peur, de panique et d'intimidation. Seigneur, dresse une muraille de feu autour de mes nuits. Que ton sang efface toute trace spirituelle qui permettait à ces bêtes de me localiser. Je déclare avec autorité. Aucun animal démoniaque ne traversera le sang de Jésus. Ma nuit est une forteresse de lumière. Mon sommeil devient un territoire de victoire et de paix. Si dans tes rêves tu tombes toujours d'un lieu élevé, si tu es paralysé, incapable de parler ou de bouger, sache que ce n'est pas un simple cauchemar, c'est une attaque contre ton autorité spirituelle et ta stabilité. Ces rêves indiquent qu'un autel cherche à renverser ta position spirituelle ou à t'empêcher d'agir dans le monde de l'esprit. Mais la parole de Dieu déclare dans Psaume 18 : L'Éternel me soutient, il me fait sortir au large, il me délivre parce qu'il m'aime. Par le sang de Jésus, je me relève de toute chute spirituelle, toute force maléfique qui me tire vers le bas, soit consumée maintenant au nom de Jésus. Je déclare, je ne tomberai plus. Je me tiens debout sur le roc qu'est Christ. Toute puissance qui veut m'immobiliser, me paralyser, m'empêcher de prier ou d'avancer, soit détruite par le feu du Saint-Esprit. Seigneur, restaure mes jambes spirituelles, redonne vigueur à mes pas et puissance à ma voix. Par ton sang, je me libère de tout esprit d'oppression nocturne, de suffocation ou de paralysie dans le sommeil. Que le feu descende sur tout démon incubu, sur toute main invisible qui me bloque dans la nuit. Je proclame avec foi, le sang de Jésus me relève, le sang de Jésus me fortifie, le sang de Jésus m'établit sur le chemin de la victoire. Toutefois que je dors en puissance et non en faiblesse. Je règne dans mes songes, je triomphe dans mes rêves. Seigneur, par ton esprit, transforme chaque rêve de chute en rêve d'élévation, chaque rêve de paralysie en rêve de puissance. Je déclare, mon sommeil devient une arène de victoire. Et je me réveille chaque matin plus fort, plus stable, plus rempli de feu. Bien-aimé, si tu rêves souvent de la mort, si tu vois des funérailles, des cercueils ou des personnes décédées, ce ne sont pas des songes anodins. C'est l'esprit de mort et de destruction qui rôde autour de ta destinée. La Bible dit dans Jean 10:10, « Le voleur ne vient que pour dérober, égorger et détruire. Moi, je suis venu afin que mes brebis aient la vie et qu'elle l'ait en abondance. Par le sang de Jésus, je rejette toute alliance avec la mort. Je refuse les funérailles spirituelles. Je refuse les projets de mort prématurés. Seigneur, lève-toi et combat pour moi. Que le sang de l'agneau annule tout verdict de mort. Que tout cercueil spirituel préparé pour moi soit consumé par le feu. Tout vêtement de deuil brûle maintenant. Tout chant funèbre élevé dans le monde occulte contre ma vie soit réduit au silence par la voix du sang de Jésus. Il est écrit dans Ésaïe 25, 8. Il anéantira la mort pour toujours. Le Seigneur l'Éternel essuiera les larmes de tous les visages. Seigneur, anéantis la mort dans mes rêves, dans mes pensées, dans mon environnement. Que la vie du Christ se lève dans mon sommeil. Je déclare avec puissance, je ne mourrai pas. Je vivrai et je raconterai les œuvres de l'Éternel. Psaume 118, 17. Par le sang de Jésus, je ferme toute porte ouverte à la mort spirituelle ou physique. Je coupe les liens avec l'esprit de cimetière, les autels de mort et les malédictions générationnelles. Seigneur, libère ton feu dans mes rêves. Fais disparaître tout cercueil, toute tombe, tout voile noir. Que la lumière de la résurrection remplisse mes nuits. Que la vie du Christ circule dans mes os, dans mon esprit, dans mon sang. Je proclame, le sang de Jésus parle vie. Le sang de Jésus parle résurrection. Le sang de Jésus parle victoire. Je déclare que mon sommeil devient un sanctuaire de vie. Je dors sous le sang de l'agneau. Et quand je me réveille, je porte la gloire du ressuscité. Seigneur, scelle cette victoire par ton feu. Et que désormais, tout rêve de mort se transforme en rêve de gloire et d'élévation. Je vis, je règne,
et je triomphe dans mes rêves au nom de Jésus-Christ. Seigneur Jésus, merci pour ton sang qui parle plus fort que celui d'Abel. Merci pour la victoire que tu me donnes en ce jour sur les mauvais rêves. Je proclame, je dors dans ta paix. Les mauvais rêves ne me toucheront plus. Les autels maléfiques sont renversés. Je suis scellé par le sang de l'agneau. Je suis caché dans les blessures du Christ. Je suis gardé par la main du Père. Écris en commentaire, je suis vivant dans mes rêves. Je bénis ma maison, qu'elle soit remplie de ta présence. Je bénis mon sommeil, qu'il soit inondé de révélations. Je bénis mes rêves, qu'ils soient porteurs de ta voix. Et je déclare, aucun démon ne reprendra ce que tu as rendu libre ce soir. Je marche dans la victoire de Christ. Seigneur, mets ta main sur ceux qui écoutent cette prière. Que ton feu descende dans leurs rêves, qu'ils soient couverts par ton sang chaque nuit. Que le sang de Jésus soit présent dans tous leurs rêves. Je scelle cette victoire au nom puissant de Jésus-Christ. C'est dans le puissant et glorieux nom de Jésus-Christ que nous avons ainsi prié et nous croyons que tu nous as exaucés. Amen. Amen. Amen.

combat invisible sera gagné. Prépare ton esprit. Aujourd'hui, tu ne dors pas pour perdre, tu dors pour régner. Avant d'aller plus loin, écris maintenant dans les commentaires « Je reçois la victoire ». Active ta foi dès maintenant. Et si tu crois que Dieu agit même pendant ton sommeil, abonne-toi et reste jusqu'à la fin. Et partage cette prière avec quelqu'un qui a besoin de victoire à partir d'aujourd'hui. Cette prière peut transformer tes nuits. Écoute-moi très attentivement. La nuit n'est pas vide. La nuit est un territoire spirituel. Pendant que ton corps dort, ton esprit reste actif. Beaucoup de personnes se réveillent fatiguées, oppressées, troublées, non pas parce qu'elles ont mal dormi, mais parce qu'elles ont combattu sans le savoir. Et selon Job 33, il y a des rêves qui viennent de Dieu. Il y a des rêves qui viennent de ton

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Proverbe chapitre 27, verset 17, on va mettre en anglais. On va mettre en anglais et puis nous allons faire prière. Nous allons faire prière. Regardez comment il dit en anglais. Il n'est pas aussi puissant en français, malheureusement. Regardez qui ça dit. Il dit, as iron sharpens iron, so a man sharpens the countenance of his friend. 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Ça me remet qui dans le texte là. Texte là dit, même j'en fais filer fait. Est-ce qu'on a même? Même j'en fais filer fait. En d'autres termes, c'est fait filer fait. Donc, ou bien demander au nom de Jésus, ou bien demander bon Dieu pour le bon monde. Quel monde vous rencontrez? De pour rencontrer avec elle, de pour rencontrer avec elle, moun na fin faut pifiler. Vous comprenez, on rencontre avec moun na, on a envie de prier, on a envie de chercher bon Dieu, on a envie de faire volonté de Dieu, on a envie de marcher dans la sainteté de Dieu. Bon moun qu'on voit même, j'en vais faire filer fait, puisque il y a même désir avec elle, il y a même cœur avec elle, il y a même bon Dieu avec elle, l'autre a été découragé, il levé, et puis l'ennemi même avait découragé, ou levé, et puis nous, on a filé l'autre. Moi, déclaré au nom de Jésus, la 2016 là, c'est si deux amis, ça y est pour rien. A fait un paria, découragé, t'as pas des vieilles paroles négatives, ou pas privant rien, que bon Dieu écarte. De Mounsayo, au nom de Jésus. Le même doit tourner. Le même doit tourner. Dis Seigneur. Aïe, aïe, aïe. Dis ça plus fort. Seigneur. Montez dans quatre cavernes. Seigneur. On a quatre montez dans ces cavernes. Seigneur.

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Jésus, c'est pour faire rencontrer avec Mouna, t'as fait vraiment plus plus. 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

au nom de Jésus, c'est fait pour qu'il fasse la paix. 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Année 2000, c'est ça, pour déclarer

0: Dieu bon, bons amis. C'est pour bon Dieu bon, bons amis. Homme de Dieu, femme de Dieu, monde qui a cherché bon Dieu, monde qui a une onction, monde qui a une intimité, monde qui a un bon conseil, au nom de Jésus, monde qui n'est pas jaloux, monde qui n'est pas envieux, monde qui n'est pas blétouillé, monde qui a un succès qui n'est pas fâché. Aïe, aïe, aïe, au nom de Jésus. Alléluia. C'est pour le bon monde qui a crié avant et le monde qui a ri avant. La Bible dit c'est pour nous crier l'un avec l'autre. Et la Bible dit c'est pour nous rire l'un avec l'autre. Ma Dieu, qui est plus facile pour faire? Comment ça plus facile pour faire? Crier. Nous crier est facile pour faire. Le réenterrement est facile pour tout le monde crier. Mais là, regardez, les amis ont acheté caille pour beaucoup acheter caille. Il faut remplir cet esprit dans le corps pour rire. Ah, pas de ça, vous là. Les bons frères ont espéré, vous comprenez moi, et pour garder vos amis à mariage, et puis l'invite au mariage là, il faut remplir Jésus dans le cœur. Pour ne pas tomber sous ta main qui dépend. Alléluia, Jésus. Alléluia. Mais pour la bonne, on ne dit pas jaloux. Alléluia. La bonne amie ne dit pas jaloux. Alléluia. Alléluia. Deuxième prière, nous allons faire dans la rencontre surnaturelle de 1 Corinthiens, chapitre 15, verset 33. Les grands bagages que le dit. Il dit, ne vous y trompez pas. Lisons ensemble. Ne vous y trompez pas. Les mauvaises compagnies corrompent les bonnes mœurs. Deux, en nous lisons encore.
1: Ne vous y trompez pas. Les mauvaises
0: compagnies
1: corrompent.
0: Trois, dis-le plus fort.
1: Ne vous y trompez pas. Les mauvaises compagnies corrompent.
0: Bam, posons question. Pour qu'ils soient pensés, apôtre Paul commence ces conseils-là avec parole ça y est. Ne vous y trompez pas. En d'autres termes, pas bâillé tête ou menti. Hein? Pour qu'ils soient pensés le conseil avec parole ça y est. Don't fool yourself. Pour qu'ils aient dit parole ça y est avant de conseils-là. Why? Why? Pour qu'ils aient dit qu'on ne s'est pas bâillé tête ou menti. Ça veut dire qu'il y a un pile de monde qui a bâillé tête yo. Menti, il y a un pile de monde qui a bâillé tête yo. Menti. Il y a des gens qui pensent, ils ont des amis avec volo, ils ont des amis avec adultère, ils ont des amis avec monde qui bafouent les gens, et puis pour les gens n'ont pas affecté, ou c'est pas vrai. Et ça fait la Bible dit, ne vous y trompez pas, don't fool yourself. Même si vous pensez, ou capable, ou que force, l'on a mis tant à fiater, et bien bonjour, premier jour, on n'a pas boué, deuxième jour, on n'a pas boué, troisième jour, on n'a pas boué, bonjour, je vois pour tout à fiater quand même, parce que ça va être ta fiater, ou à marcher. Est-ce que l'église t'a laissé m'en dire? Et ça fait la Bible dit, ne vous y trompez pas. Quand on est tombé dans la tête chargée, parce qu'ils ont fool themselves. Les mauvaises compagnies corrompent les bonnes. Vous comptez combien de jeunes filles, trompent tête à mauvais ménage? Ménage qui va contre bon Dieu, qui va gagner la crème de Dieu. Qui va gagner. Regardez, je me sens. Quand vous me sentez son mission, bon Dieu, bon moi pour lui. Je me sens son mission. Bon Dieu, mon mission pour aller ma paille. Donc, you consider yourself a missionary in foreign land. C'était son mission. La Bible dit, ne vous y trompez pas. Est-ce qu'on va? Il y a des gens qui passent au malgré avec païen pour être capable de mener païen avec Jésus. Ce n'est pas impossible, mais c'est improbable. Ce n'est pas impossible. 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Ma PC est allée monter, la PC est allée descendre. Qui soit pensé cap. Qui a plus de probabilité. Il n'est pas impossible que je vais aller monter, non? Mais une sur neuf fois, je vais monter. Mais neuf sur dix fois. Hein? Une sur dix fois, je vais aller monter. Neuf sur dix fois, c'est qu'il n'y a pas de descendre. Et ça fait la même chose que ça consiste une compagnie. Nous ne pouvons pas entrer là-dedans. Des amis que nous ne pouvons pas faire. Donc nous allons faire une prière là. Extraordinaire. Extraordinaire. 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
0: si t'es
2: toujours,
0: toxique.
2: Grâce à la haine.
0: Yes. Quand ce démon qui est dans la bouche sont poisonnés, il déclare ce que l'Éternel retire poison.

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Dis depuis ses amis toxiques. Moi, moi,

Jésus, cette année.

puissance qui peut faire pour ça. 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Des frères toxiques, des sœurs toxiques, des protestants toxiques, des gens qui viennent à la vie. 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

Parlez quand même, applaudissement mon sang. 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On va prier le monde qui est en train de basser. C'est ça, mais ça va tout l'année, quand tu vas aller? Quand tu vas gagner? 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Il y a des gens qui rencontrent avec 11 amis et puis c'est avec 11 cœurs qu'ils rencontrent. Donc, on va jouer comme ça. Il y a quelques amis qui marchent avec 11 cœurs sous tête. Donc, au nom de Jésus, on va marcher. Faut prudent. 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Le royaume des cieux est forcé, ce sont les violents qui s'en apparaissent. 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

mettez Esaïe 34, verset 16, pour moi, mettez-le en anglais. Verset 14 avec verset 16. Et pour moi, mettez-le en anglais et puis je vais prier. Je vais comprendre le texte. Esaïe 34, ok? Verset 14 à 16. 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Alléluia. 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
0: 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Ézéchiel chapitre 37, verset 7. 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
0: Pour aller faire évangélisation digitale.
1: To do digital evangelism.
0: Donc, prends téléphone au Kounia.
1: Grab your phone right now.
0: Au nom de Jésus, non, jour 24 décembre ça.
1: And this is the 24th of December.
0: Eh bien, c'est une belle soirée.
1: It's a beautiful night.
0: Pour nous partager la parole avec un monde.
1: To share the word with someone.
0: Donc, à nous lever tout téléphone dans ça là au nom de Jésus.
1: Let's lift up all the phones in Jesus' name. Let's lift them up.
0: Dieu de grâce, Dieu de miséricorde.
1: Lord of grace and mercy.
0: Nous prions au nom de Jésus.
1: We pray in Jesus' name.
0: Que téléphones à eux à soir.
1: These phones tonight.
0: Capables servir comme des outils d'évangélisation.
1: Serve as evangelism
0: pour toucher
1: tools,
0: les cœurs.
1: To touch hearts.
0: Au nom de Jésus.
1: In the name of Jesus.
0: Qui vient, qui règne au siècle des siècles.
1: Lives and reigns forever.
0: Amen.
1: Amen.
0: À soir, à titre moins, c'est une autre génération pour une autre saison. Alléluia.
1: My title tonight is another generation.
0: Une autre génération. Pour une autre saison. Donc, je suis certain que Assoya a une bénédiction pour plusieurs mondes.
1: Sure.
0: Donc, on y a partagé lien avec au moins trois amis, ou bien famille, ou bien membre de famille, dit yo connecté sous Shekina, Kounia. Donc, on nous fait ça, on nous partage. Ça a l'évangélisation digitale.
1: Let's do digital evangelism.
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1: moi
0: je voulais prendre temps pour me saluer tous les amis qui sont sur YouTube.
1: I want to greet our, on YouTube
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1: friends.
0: Qui sont sur YouTube, ou à regarder en bas page là.
1: Ou à
0: prendre un petit bouton qui rouge qui marque subscribe.
1: You'll see a button marked
0: cliquez
1: subscribe.
0: Sur l'icône.
1: Click on that button right
0: c'est
1: now.
0: Façon pour that's, capable connecter à chaîne ça.
1: That's how you can be connected to this channel.
0: Ou même qui sur Facebook.
1: Those of you on Facebook.
0: Nous encourageons like the page.
1: We encourage you like the page.
0: Après ou fin subscribe ou bien ou like.
1: After you're done subscribing and liking,
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1: On YouTube you'll see a
0: eh bien,
1: button
0: sur
1: share.
0: Click on the
1: share button right now.
0: Capable partager avec yons amis.
1: To share with a friend.
0: Donc, dans quelques minutes, Ubral partager le message.
1: In a few minutes, I'm going to share the message.
0: De la parole de Dieu.
1: Of the word of God.
0: Yon l'autre génération.
1: Another generation.
0: Pour une nouvelle saison.
1: For a new season.
0: Et nous serons certains la bonne bénédiction.
1: And we're sure it's going to be
0: après
1: a blessing.
0: Le message, m'a fait l'appel au salut.
1: And after the message, we'll do a call
0: donc,
1: for
0: si
1: salvation.
0: Donc, si quelqu'un ne pas contre Jésus.
1: If someone doesn't know Jesus.
0: Ubral quelque chose pour le Bible. Dieu la ville après le message de la parole de Dieu. Donc, à nous partager, Kounia, à nous partager. Sur YouTube, à nous partager.
1: 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Let's share.
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0: Alléluia. Fais ça, Kounia, au nom de Jésus.
1: Let's do that now.
0: 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Donc, comme ça, la ville capable de changer au nom de Jésus de Nazareth.
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0: Partagez.
1: Share.
0: Yes, Lord.

0: Partagez lien.
1: Share the link right now.
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1: This might be their night of salvation.
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0: Nous allons dans Jérémie chapitre 29.
1: We're going to go to Jeremiah chapter 9.
0: Verset 1 à 7.
1: Verse 1 through 7.
0: À nous lever camper pendant nous allons lire verset ça.
1: Let us stand so we can read.
0: Songez à la fin du service, nous gagnons distribution de jouets.
1: Remember, we have a toy distribution after service.
0: Campus Miami, Miami, New York et Boston.
1: In Miami, Boston and New York campus, donc, we have a toy distribution after service.
0: N'a pas encouragé ou pas raté ça avec Timonio.
1: We encourage you, don't miss that with the kids.
0: Jérémie chapitre 29,
1: Jeremiah 29,
0: verset 1 à 7.
1: Verse 1 to 7.
0: On nous lit ensemble.
1: Let's read together.
0: Il dit, voici le contenu de la lettre que Jérémie le prophète
1: now these are the words of the letter that Jeremiah the prophet
0: envoya de Jérusalem au reste des anciens en captivité.
1: Sent from Jerusalem to the remainder of the elders who were carried away captive.
0: Aux sacrificateurs,
1: to the priests,
0: aux prophètes,
1: to the prophets,
0: et à tout le peuple,
1: and to all the people,
0: que Nebuchadnezzar avait emmené captive de Jérusalem à Babylone.
1: Whom Nebuchadnezzar had carried away captive from Jerusalem to Babylon.
0: Maintenant, en aller, verset 4.
1: Now let's move forward to verse 4.
0: Ainsi parle l'Éternel des armées.
1: And thus says the Lord,
0: le Dieu d'Israël,
1: the God of Israel,
0: à tous les captifs que j'ai emmenés de Jérusalem à Babylone.
1: To all who were carried away captive from Jerusalem to Babylon.
0: Bâtissez des maisons.
1: Build houses.
0: Habitez-les.
1: And dwell in them.
0: Plantez des jardins.
1: Plant gardens.
0: Mangez-en les fruits.
1: And eat their fruit.
0: Prenez des femmes.
1: Take wives.
0: Engendrez des fils et des filles.
1: And beget sons and daughters.
0: Prenez des femmes pour vos fils.
1: And take wives for your sons.
0: Et donnez des maris à vos fils et vos filles.
1: And give your daughters as
0: afin qu'ils enfantent des fils et des filles.
1: So that they may bear sons and daughters.
0: Multipliez là où vous êtes.
1: That you may be multiplied there.
0: Et ne diminuez pas.
1: And not diminished.
0: Recherchez le bien de la ville.
1: Seek the peace of the city.
0: Où je vous ai mené en captivité.
1: Where I have caused you to be carried away.
0: Priez en sa faveur.
1: And praying for the Lord.
0: Car parce que votre bonheur dépend du sien.
1: For alléluia. In its peace, you will have
0: n'applions
1: peace.
0: Seul l'autre verset et puis nous brûlons le chita.
1: We'll read one more verse.
0: En nous lit Néhémie chapitre 1er, verset 1er.
1: We're going to now read Nehemiah chapter 1, verse 1.
0: Néhémie chapitre 1er, verset 1er dit.
1: Nehemiah chapter 1, verse 1.
0: Parole de Néhémie.
1: Words of Nehemiah.
0: Néhémie 1er, verset 1er. Parole de Néhémie.
1: The words of Nehemiah.
0: Fils de Hakalia.
1: The son of Hakaliah.
0: Au mois de Kislev.
1: In the month of Kislev.
0: La 20e année.
1: In the 20th year.
0: Comme j'étais à Suse dans la capitale.
1: As I was in Shushan.
0: Parole de Néhémie, fils de Hakaliah.
1: The words of Nehemiah, son of Hakaliah.
0: Génération.
1: Another generation.
0: Pour une autre saison.
1: For a new season.
0: Cherchez trois bonnes balles, une autre génération pour une autre saison.
1: Find three people, say a new generation for a new season.
0: Your Lord, génération.
1: A new generation.
0: Pour une autre saison.
1: For a new season.
0: Yon l'autre génération.
1: A new generation.
0: Pour yon l'autre saison.
1: For a new season.
0: Avant d'entrer dans le message parole de Dieu, m'a rappelé ou que enseignement bral tande à soir.
1: I want to remind you the message you're hearing tonight.
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1: Comes from this book.
0: Qui relé Néhémie lève-toi.
1: Called Nehemiah Arise.
0: C'est yon livre cap transformer la vie.
1: It will, a book that will transform your life.
0: Donc niveau yon moun rive dans la vie.
1: The level that someone reaches in life
0: depend de niveau de principe qu'on maîtrise.
1: Depends on the principles that they
0: donc,
1: apply.
0: Ça c'est un livre cap edo fait l'extraordinaire.
1: This is a book that will help you to be extraordinary.
0: Si gen yon moun ki senti bon Dieu relo pour faire de grandes choses.
1: If you're someone you feel like the Lord has called you to do great things.
0: Mais ou pas senti ou gen les préparations.
1: But you don't feel prepared.
0: Ou pas senti ou gen les principes.
1: You don't feel like you have the principles.
0: Nan livre ça ou ap joine yo.
1: In this book you'll find these things.
0: La ville de Jérusalem te crasé pendant 140 ans.
1: The city of Jerusalem was broken for 140
0: plus
1: years.
0: Plus que 140 ans.
1: More than 140 years.
0: Ville l'a écrasé.
1: The city was in ruins.
0: Génération vini.
1: Generations came.
0: Génération allée.
1: Generations passed. Left.
0: Personne pas capable bâtir ville ça.
1: No one could rebuild the city.
0: Mais bon Dieu relé un homme qui relé Néhémie.
1: But the Lord called a man named Nehemiah.
0: Ça yo pas ka faire dans 140 ans.
1: What they could not do in 140 years.
0: Néhémie fait dans 52 jours.
1: Nehemiah was able to do it in 52 days. Do you hear what I'm saying?
0: Ou pas besoin pile temps pour délivrance.
1: Don't need a lot of time for your
0: ou pas besoin pile temps pour faire l'extraordinaire.
1: You don't need a lot of time to be
0: ou pas besoin pile temps pour destiner ou changer.
1: You don't need a lot of time for your destiny to change.
0: Le marche avec l'Éternel.
1: When you're walking with the Lord.
0: Et l'Éternel montre ou ça ou gain pour faire.
1: And the Lord shows you what you have to do.
0: Ça ou gain ou pas de faire depuis longtemps petit rivé jusqu'à là.
1: What you haven't been able to do since
0: you were a kid till now. Trois mois toute la vie a changé.
1: In less than 3 years, your life, 3 months,
0: c'est pour 2024 pour une autre saison dans la vie.
1: I declare May 2024.
0: Ça dit gloire.
1: If you're in agreement, say glory, glory. Say glory, glory.
0: Gloire, gloire, gloire.
1: Say glory, glory, glory.
0: Donc, prends livre ça.
1: So take this book.
0: Pendant qu'on va sortir à la porte.
1: As you're leaving.
0: Ou capable prépayer pour lui.
1: You can pre-order.
0: Et nous allons distribuer tout livre ça le 31 décembre.
1: We're going to distribute the books December 31st.
0: Pour qui ça n'attend 31 décembre pour nous distribuer livre physique yo?
1: Why are we waiting until December 31st to distribute the books?
0: Parce que nous voulons prier sur yo.
1: Because we want to pray over them.
0: Nous pas voulons seulement c'est que c'est un transfert de connaissance.
2: La we want it to just be a transfer of knowledge.
0: Nous voulons également que l'on transfère d'onction.
1: Transfer as well. Alléluia.
0: Donc, vendredi soir, nous allons prier que onction, bon Dieu, capable
1: de
0: reposer sous livre ça, yo. Pendant que vous allez venir la caillou, yon onction de Dieu capable d'entrer.
1: May the anointing of God enter your home.
0: En parents qui l'a, nous encourager.
1: The parents here, we encourage you.
0: Fait petit ou livre ça, yo.
1: Have your children
0: ça, yo, c'est principe.
1: These are principles
0: aider yo percer dans la vie.
1: That will help them to succeed in life.
0: Nous gagnons bonne nouvelle.
1: We have good news.
0: Jusqu'à présent, que dernier rapport yo ban moi, nous gagnons trentaine d'écoles en Haïti.
1: They've given me update. We have
0: nous gagnons plus que
1: 30
0: écoles en Haïti.
1: Over 30 schools in Haiti.
0: Qui enregistré pour yo jouer enseignement que nous faisons sur Néhémie.
1: Who have signed up to play the message
0: et puis
1: of Nehemiah.
0: Pour étudiants yo capable lire livre de Néhémie.
1: And for their students to read the book of Nehemiah arise. Give the Lord a round of applause.
0: Donc nous encourager
1: we encourage you.
0: Tout le monde qui veut sponsoriser livre pour étudiants ça yo.
1: Everyone wants to sponsor books for these students.
0: Allez dans lien numéro 21.
1: Go to link number 21.
0: Lien numéro 21 ou capable sponsoriser livre pour yo.
1: You can sponsor in link 21.
0: Tout directeur l'école.
1: All the school directors.
0: Qui t'a remis message ça yo jouer pour élève l'école yo, tendez.
1: Would like these messages played for their students to hear.
0: Et levons l'autre génération de leaders cap aider rebâtir nation ça.
1: I want to help raise leaders that we're going to rebuild
0: cliquez
1: the nation.
0: Cliquez sur lien numéro 22.
1: Click on link number 22.
0: Et ou capable enregistrer l'école.
1: And you can register your school.
0: Bon Dieu, un bel applaudissement pour ça. Alléluia. Yes. Et dernière chose, pasteur, tout pasteur qui t'a collaboré avec nous pour Souf Haïti.
1: Lastly, all the pastors who collaborated with us for Souf.
0: Vendredi, Dieu voulant.
1: Friday, God willing.
0: Donc à 1h de l'après-midi.
1: At 1 p.m.
0: Donc vendredi, m'kwè kap 29.
1: The 29th.
0: N'a besoin faire une rencontre avec vous sur Zoom.
1: We want to meet with you on Zoom.
0: Donc cap durer 1 heure de temps.
1: That will be 1 hour.
0: Donc nous encourageons mettez temps ça à part.
1: Set that time apart.
0: Et joignez avec nous de 1 heure à 2 heures.
1: And join us from 1 to 2 p.m.
0: N'a fait une rencontre ensemble. Jean nous te promet tout avant année à terminer, nous te voulons rencontrer ensemble.
1: We'll have that meeting as promised before the year ends from 1 to 2 p.m.
0: Yon l'autre génération pour yon l'autre saison.
1: A new generation for a new season.
0: Moi t'ai dit nous dans le commencement de livre, dans le commencement du livre de Néhémie.
1: I told you in the beginning of the book of Nehemiah.
0: Nous ouais deux générations.
1: We saw two generations.
0: La génération de Hakalia.
1: The Hekaliah generation.
0: C'était la génération de l'exil.
1: That was the generation that was in exile.
0: Mais la génération de Néhémie,
1: but the Nehemiah generation,
0: c'était la génération du retour.
1: They were the ones who came
0: et
1: back.
0: C'était la génération de la reconstruction de Jérusalem.
1: And they were the generation to rebuild Jerusalem.
0: Donc, nous t'ai fait toute semaine dernière, tu as parlé de différentes générations, ça y est, comment ils ont fait trouver yo en exil.
1: I focused last week on describing these different generations.
0: Lorsque Israël t'a bralé en exil, en captivité, pour la vivre comme diaspora dehors.
1: I told you when Israel was going to live as diasporas in exile.
0: L'Éternel par le prophète de Néhémie, par le prophète de Jérémie.
1: The Lord through the prophet Jeremiah.
0: Écrit une lettre.
1: Wrote a letter.
0: Pour te bail Israël conseil.
1: To give Israel advice.
0: Comment pour vivre pendant en diaspora.
1: How to live while in the diaspora.
0: Pour pas disparaître.
1: So they don't disappear.
0: Parce que l'on nation absorbée par milliers et par millions, libéral vivre dans l'autre nation.
1: Because when a nation is fleeing the country in millions to live in another country.
0: Disparaître.
1: They're at risk of disappearing.
0: Et le peuple juif,
1: and the Jewish people,
0: c'est une seule nation.
1: They're one of the only nations
0: qui vivent dans l'autre nation pendant des milliers d'années.
1: Who've lived in other nations for thousands of years.
0: Malgré yo pa nan terre pa yo,
1: though they're not on their own land.
0: Qui pa jam disparaît.
1: That yet have never disappeared.
0: Mais généralement,
1: but generally,
0: d'autres nations,
1: other nations,
0: lorsque yo parti en captivité,
1: when they go in
0: après yon temps,
1: captivity,
0: yo disparaît.
1: After a while, they disappear.
0: Donc, mes conseils.
1: Here's the advice
0: que Jérémie te baille,
1: that Jeremiah gave,
0: ou bien l'Éternel par Jérémie te baille Israël,
1: or the Lord through Jeremiah gave
0: pendant
1: Israel,
0: yo bral vivre en diaspora,
1: while they were living in diaspora,
0: pour yo pas disparaît.
1: So they do not disappear.
0: Donc nous te dit numéro un, la lettre a été adressée aux anciens.
1: We said first the letter was addressed to elders.
0: Donc une première clé,
1: one of the first keys,
0: pour yon génération pas disparaît,
1: for a generation to not disappear,
0: c'est leadership.
1: Is leadership
0: qui levé dans communauté ça yo,
1: that is raised within those communities.
0: Donc faut que des leaders capables,
1: you have, you need to have capable
0: leaders, leaders responsable,
1: responsible leaders,
0: faut que des leaders qui voient au-delà d'intérêt personnel yo,
1: leaders who see beyond their personal needs,
0: et qui voient toute communauté à d'une façon générale,
1: and see the community as a whole,
0: qui pour aider leaders ça survivre,
1: and to help
0: qui pour aider communauté ça survivre,
1: and to help this community survive.
0: Nous déjà parlé de point ça déjà, on va retourner sur lui.
1: I already covered that point.
0: Mais on nous garder quelques autres conseils que Néhémie.
1: Let's look at other advice that Nehemiah, Jeremiah gave.
0: Dans Jérémie chapitre 4, verset 4,
1: in Jeremiah 4,
0: ou bien 29, 4, verset 4,
1: Jeremiah 29,
0: il dit,
1: 4,
0: ainsi parle l'Éternel,
1: he says, thus says the Lord,
0: le Dieu d'Israël,
1: the God of Israel,
0: à tous les captifs que j'ai emmenés de Jérusalem à Babylone,
1: to all who are carried away, whom I have carried away from Babylon,
0: bâtissez des maisons,
1: he said, build houses,
0: et habitez-les,
1: and dwell in them,
0: plantez des jardins,
1: plant gardens,
0: et mangez-en les fruits,
1: and eat their fruit.
0: Lorsqu'on regarde Jérémie chapitre 9,
1: when you read Jeremiah chapter 29,
0: les versets 4 à 7,
1: verses 4 through 7,
0: ou qu'à résumer conseil que l'Éternel te baille à diaspora juive là,
1: you can summarize the advice that the Lord gave to the Jewish diaspora
0: en deux catégories.
1: Into two categories.
0: Premièrement,
1: first,
0: l'Éternel dit, lè nou bralé en captivité.
1: The Lord said, when you're taking into captivity,
0: numéro un,
1: number one,
0: bâti communauté nous.
1: Build your community.
0: Bâti communauté nous.
1: Build your community.
0: Numéro deux,
1: number two,
0: aidez bâti pays qu'on la dans.
1: Help build the country that you are in.
0: Pas seulement focus, premièrement bâti communauté, pas là.
1: Of course, first build your community.
0: Mais dans pays côté m'bral mené on là.
1: But the country I will take you to.
0: Make sure que ou contribuer dans avancement pays ça également.
1: Make sure you contribute to the advancement of that country.
0: Est-ce qu'on avait même jusqu'à présent?
1: Are you with me?
0: Donc, on nous garde deux conseils ça y est de près.
1: So let's look at these two advices closely.
0: Numéro un.
1: Number one.
0: L'Éternel dit à travers Jérémie.
1: The Lord says through Jeremiah,
0: li di konsa, bâtissez, verset 4, li di bâtissez des maisons.
1: He says, build houses in verse 4.
0: Et habitez-les.
1: And dwell in them.
0: An fon kampe la.
1: Let's take a pause there.
0: L'Éternel dit,
1: the Lord says,
0: le nou rive Babylone.
1: When you get to Babylon,
0: comme juifs,
1: as Jews,
0: comme immigrants,
1: as immigrants,
0: comme diaspora,
1: as diaspora,
0: comme étranger,
1: at strangers.
0: Li di l'orive nan peyi moun yo.
1: He said, when you get to those people's country,
0: li di bati kay,
1: he said, build houses,
0: et habite,
1: and dwell in the house.
0: Pi gorive Babylon,
1: don't get to Babylon,
0: et puis nous propose nous ces visiteurs qui a passé 3 mois,
1: and you act like visitors who are staying there for 3 months,
0: et puis l'arrivée en Babylone,
1: and when you get to Babylon,
0: nous pas conformer nous pour nous vivre dans pays,
1: you don't conform yourself to live in that country,
0: nous arrivons en Babylon,
1: you get to Babylon,
0: nous pas apprendre langue,
1: you don't learn the language,
0: est-ce qu'on avait même nous pas apprendre langue,
1: wow,
0: nous pas apprendre culture,
1: nous
0: pas apprendre système,
1: you don't learn the system,
0: et puis nous dit c'est 2-3 jours vienne passer en Babylon,
1: you said I'm here for 2 days,
0: on va retourner à Jérusalem.
1: I'll be going back to Jerusalem.
0: L'Éternel dit, l'arrivée dans pays blanc.
1: The Lord said, when you get to that, to that
0: dit,
1: country,
0: kay,
1: build houses.
0: Elle dit, habite dans kay,
1: and stay and dwell in those houses.
0: En d'autres termes,
1: in other words,
0: premier bagage qui fait un peuple,
1: the first thing that makes a people
0: succès,
1: have success,
0: le la vive en diaspora,
1: when living in diaspora,
0: c'est pour le rendre compte côté lié,
1: is for them to acknowledge where they are.
0: Ou pas ta gen corps Miami,
1: you can't have your body in Miami,
0: et puis, nan mou Haïti,
1: and your soul's in Haiti,
0: tête ou Haïti,
1: your head is in
3: Haiti? Est-ce qu'on t'a dit? Are you
4: Haiti?
3: Your
4: thoughts are of Haiti.
3: Et pour venir ici,
4: and you come here.
3: What if you put a bout d'Haïti ou mettre en bas pied?
4: It's like you have a little piece of Haiti under your feet.
3: L'Éternel dit, l'arrivé dans le pays.
4: The Lord says, when you get to this country,
3: conformez-vous dans le pays.
4: Conform yourself to this country.
3: Il dit, bâti caille.
4: He said, build houses.
3: Et puis il dit. Habitez-là.
4: And he says, dwell in them.
3: En d'autres termes, pendant là.
4: In other words, while you're here,
3: faut là.
4: You have to be here.
3: Sous vos mentalités de visiteur,
4: if you have a visitor's mentality,
3: ou pas jamais faire avance.
4: You'll never advance.
3: Des moun qui gen 10 ans aux États-Unis.
4: There are people who have 10 years in the U.S.
3: Qui gen 11 ans aux États-Unis.
4: Or 11 years they've been in the U.S.
3: Qui gen 20 ans aux États-Unis.
4: Or even 20 years in the U.S.
3: Sous tant d'elle dit, hi, son mouche qui morde.
4: If you hear them say hi, it's because of
3: sous elle dit, hi, son bête qui morde.
4: They say hi, it's because of bug. When they come, they don't learn the language. They don't learn the system. They don't learn the country. And they say, I'm
3: going to
4: spend 2 or 3 days here. And one day, it's 2 days.
3: 2 to 3 months.
4: 3 months.
3: And then 3 years
4: turns into nothing. If you understand what I'm saying, say glory. The Lord says, when you get to the country, even though you're in captivity, build houses and dwell in them. While you're here,
3: c'est pour là.
4: You have to be here. When the time comes,
3: Mais
4: but while you're here, you have to be here. Look at your neighbor, say, you have to be here. While you're here, be here. While you're here, be here. That means the country you're living in,
3: anglais.
4: They speak English here. They speak English here. I know you love your French.
3: You love your Creole.
4: But here they speak English.

0: Say glory.
1: If you understand what I'm saying, say glory.
0: Donc, l'idée, l'olive de Jérusalem,
2: c'est ce que tu dis.
0: Mais l'olive de Babylone, ma propre porte visiteur.
1: It's like visitors when you get to Babylon.
0: L'idée, bâti kai.
1: He said, build houses.
0: Et puis, il dit, habiter.
1: And he said, dwell.
0: Rends-nous compte.
1: No, acknowledge.
0: Si c'est un an va passer.
1: If it's 1 year.
0: Si c'est 3 ans va passer.
1: Or 3 years.
0: Si c'est 10 ans va passer.
1: Or 10 years.
0: Si c'est 15 ans va passer.
1: Or 15 years.
0: Pendant temps ou là.
1: While you are here.
0: For là.
1: You have to be here.
0: Parce que c'est seulement sous là.
1: It's because it's only if you're here.
0: Ou capable profiter de côtoyer.
1: You can succeed where you are.
0: Mais sous pas là.
1: But if you're not present, you're not here.
0: Ou pas maximiser.
1: You will not be able to maximize.
0: Tout bénéfice que Babylone a pour l'offrir.
1: All the blessed benefits that Babylon has to offer. Look at your neighbor, say you have to be present. You have to be here.
0: Voilà.
1: Be present.
0: Donc il dit comme ça. L'offre aller à Babylone.
1: So when you go to Babylon, he said.
0: Pas de yon mentalité de visiteur.
1: Don't have a visitor's mentality.
0: Go mentalité de résident.
1: Have a resident mentality.
0: Go mentalité de visiteur.
1: Don't have a visitor's mentality.
0: Bigana liti bigana le à Babylone avec une mentalité touriste.
1: He said, don't go out to Babylon as a with a tourist mentality.
0: Non.
1: He said, no.
0: Pas vivre l'autre bord avec mentalité touriste.
1: Don't live over there with a tourist mentality.
0: Li dit, vive avec mentalité résident.
1: He says, live with the resident mentality.
0: Li dit, bâtissez des maisons.
1: He said, build houses.
0: Et habitez-les.
1: And live in them.
0: Lo habite yon côté.
1: When you dwell
0: ça
1: somewhere,
0: son résident côté.
1: That means you're a resident in that
0: tourist
1: place.
0: Tourists pensent aux gens.
1: Tourists live one
0: résident
1: way.
0: Résident l'autre gens.
1: Residents take another way.
0: Est-ce que vous avez même?
1: Are you with me?
0: Tourisme en son genre.
1: Tourists think
0: résident
1: one way.
0: Son l'autre
1: residents think another
0: donc,
1: way.
0: Dit, love in l'autre bord,
1: he said, when you get over there,
0: batikai,
1: build houses
0: et puis
1: and dwell in them.
0: Ça veut dire que mentalité résident.
1: That means it's a resident mentality. Don't have a tourist mentality.
0: Tourist, comme dit, tourist,
1: when you're a tourist,
0: sou pas apprendre langue, pas gen problème.
1: If you don't learn the language, it's no problem.
0: Mais l'autre résident,
1: but when you're a resident,
0: sou pas apprendre gen problème.
1: If you don't learn the language, it's a problem.
0: L'autre tourist,
1: when you're a tourist,
0: sou pas konn comment pour prendre train.
1: If you don't know how to get on a train, it's no problem.
0: Mais pays,
1: but when you're a resident in the country,
0: train,
1: if you don't know how to take the train,
0: bus,
1: or take the bus,
0: ça veut dire ça pose un problème.
1: That can cause a problem.
0: Tourist,
1: when you're a tourist,
0: pays,
1: if you don't know the laws of the country,
0: ça loi pas mal,
1: that may not be too bad.
0: Loi pardonner, non, de
1: it can pardon you of a
0: mais
1: few
0: résident,
1: but when you're a resident,
0: mentalité.
1: It's a different mentality.
0: Langue,
1: learn the language.
0: Apprendre coutume.
1: Learn the custom.
0: L'arrivée dans un pays où c'est touriste ou pas besoin nécessairement qu'on coutume.
1: As a tourist, you don't need to learn
0: mais lorsque c'est résident,
1: when you're a resident,
0: faut faire une coutume pays.
1: You have to know the customs
0: apprendre
1: of the country.
0: Pays,
1: learn the language of the country.
0: Apprendre coutume pays.
1: Learn the customs of the country.
0: Comprendre comment blanc fonctionne.
1: Learn how the Americans, the whites function.
0: Comprendre l'homme vive dans pays.
1: Learn that when you're living in the country.
0: Le blanc dit 9 heures.
1: When the white man tells you 9 a.m.
0: Il pas signifie bon 9 heures.
1: It doesn't mean around 9.
0: Non, il pas le blanc dit 9 heures.
1: When the white man tells you 9.
0: Il pas signifie même j'ai la canou bon 9 heures.
1: At home,

0: They've never seen anything like this.
1: No.
0: No.
1: You have
0: to know what country you're living in.
1: But ici, rat lavons l'autre gens.
0: Here we wash the clothes.
1: You use a laundry machine.
0: We use laundry machine.
1: Laundry machine.
0: We use laundry machine.
1: Laundry machine. C'est pas ça la façon ça va. Donc, love in nos pays.
0: When you come to a country,
1: for observer,
0: you have to observe.
1: Comment mon pays a vivre.
0: How the people in the country live.
1: Parce que bon gens comportent ou abaya ici un mauvais nom.
0: Because there's a way you carry yourself, you're going to get the community a bad name.
1: Bon gens comportent ou a fait communauté à
0: ou. You're going to give the community a bad name.
1: Bon gens comportent ou a fait peuple ou.
0: You're going to have your people ashamed if you live a certain way.
1: Love in nos pays, gardez comment moun vive.
0: Go to a country, see how the people live.
1: Moun qui n'a pays.
0: The people in the country.
1: Gardez comment yo vive.
0: Watch how they live.
1: Et puis adaptez ou.
0: And adapt yourself.
1: L'Éternel dit, l'arrive à Babylone.
0: The Lord says, when you get to Babylon, don't act like a tourist.
1: You're
0: spending 2 or 3 days before you leave. He said, carry yourself as a resident.
1: Il dit, bâtissez des maisons.
0: He said, build houses.
1: Okay? Et puis il dit comme ça. Il dit, bâtissez des maisons.
0: He said, build houses.
1: Et puis il dit, habitez-les. Est-ce que vous avez
0: même? Dwell in them.
1: Maintenant, bon, m'ajouter un autre bagage.
0: Let me add something else.
1: Remarquez, pas seulement dit.
0: Notice it doesn't say rent a house. It says build houses.
1: Ça c'est gros secret que m'a ba ou là.
0: It's a big secret I'm giving you.
1: L'Éternel Israël a sorti en Babylone.
0: Israel's coming from Babylon.
1: L'Éternel dit,
0: the Lord is saying,
1: il pas seulement Dieu cherche
0: car. It doesn't just say find a house. Or rent a house.
1: Mais Dieu bâti car.
0: He said he told them build houses.
1: En d'autres termes, un secret.
0: In other words, one of the secrets.
1: Pour une communauté qui a avancé.
0: For a community to thrive.
1: C'est lorsque moun commence à posséder propre caillou.
0: When the people begin to own their own homes.
1: Ça veut dire l'Éternel dit si nous voulons prospérer en Babylone.
0: The Lord is saying, if you want to thrive in Babylon, don't be content with renting only. Don't be content with looking for homes only. He said, make plans. Even if you just arrived, no one immediately built a country, a house. He says, you have a goal to own your own homes.
1: You
0: hear what I'm saying? That means the same way for us. When you're living in a community,
1: en diaspora.
0: In a diaspora.
1: Ou ka vin ici.
0: You can come here.
1: Ou kapab vin ici.
0: You can come here.
1: Pendant un certain temps.
0: For a certain time.
1: Évidemment, ou a besoin de gens pour commencer.
0: You'll need to start somewhere.
1: Mais aussitôt ou commencer.
0: But as
1: ou commencer travail ici.
0: As soon as you begin working here.
1: Objectif ou doué gagner.
0: One of your goals you must have.
1: C'est pour gagner kaipo.
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0: Every month that money leaves the Haitian community.
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0: A community that never learns to own property.
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0: community will stay poor.
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0: They went in captivity.
1: 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Esclavage.
0: That means slavery.
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0: Even though you have the worst job
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1: Batikai.
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0: While in TPS in a matter of months, he bought a house in the country.
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0: It's not in the system.
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0: It's in our minds.
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0: 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Live in them.
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1: Il dit plantez des jardins.
0: He said plant gardens.
1: Plantez des jardins.
0: He said plant gardens.
1: Mangez-en les fruits.
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1: Prenez pas travail qu'on capable joindre.
0: Take any job you can find.
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0: Don't wait for your dream
1: N'importe
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0: Whatever job you can get, take
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1: Nous sommes là nous fait venir aux États-Unis.
0: When we first came to the US.
1: Il n'a pas le père te fait nous depuis à l'âge de 15 ans.
0: One thing my father taught us since the age of
1: 15. Le père fait nous tout à le travail.
0: He made us all go to work.
1: Depuis là nous gain 15 ans.
0: Starting at 15.
1: Là nous gain vacances.
0: On vacation.
1: C'est pour tout le monde à le travail dans McDonald's.
0: Everyone go work at McDonald's.
1: Le premier travail m'était joint ici.
0: The first job I had here.
1: C'est pas travail parler dans micro.
0: It was not the job of talking.
1: C'était travail passer mop.
0: It was mopping.
1: Parce que l'arrivée dans McDonald's, il y a pas bon manger sandwich mon yo.
0: Because when you get to McDonald's, they will not let you touch the food. You can't get to food yet.
1: Donc yo pa pral bo gâté manger pou bay problème.
0: Donc l'arrivé
1: dans McDonald's premier job yo ba ou c'est mort.
0: Your first job at McDonald's. Kounya
1: yo montre aux gens ou a étudier morphologie.
0: You have to study morphology.
1: Bonjour, aïe aïe.
0: Study morphology.
1: Bonjour, passez mop là ou bon. Aïe, ou bonjour ou fell.
0: It's the way you mop.
1: Pour développer mop là.
0: So you can make sure you're mopping well.
1: Parce qu'on peut qu'on gagne anglais, donc
0: vous
1: êtes morphologue.
0: You're a morphologue.
1: Ou a frappé, c'est comme ça. Le premier job m'de gagné, c'était passer mop.
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0: After a while, I proved myself.
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1: Et puis yo, voyez mal fait sandwich.
0: Now they sent me to make food sandwiches.
1: Kounya l'heure, yo, voyez mal fait sandwich.
0: After when I got to making sandwiches,
1: yo, ben promotion.
0: They gave me another promotion.
1: M'travaille bien, même beaucoup temps de parler anglais.
0: I worked
1: beaucoup
0: well,
1: temps d'anglais
0: I didn't speak
1: bien.
0: English yet.
1: Donc, je me suis dit, je me fais quatre travaux dans McDonald's.
0: When I first started working at
1: et puis, le premier jour, je me mettais devant sandwich
0: the
1: là.
0: First day they put me in front of the sandwich.
1: Et puis, dame nan dit, dress the burger.
0: The lady said, dress the burger, I'll be a burger.
1: Elle dit, dress the burger.
0: Dit, I'll be a burger.
1: Moi-même, nan si. 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
1: Pied sandwich là.
0: So I'm looking for the
1: parce
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1: que
0: of the
1: sandwich. Mettre pantalon,
0: so
1: côté
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1: mettre
0: I need
1: chemise,
0: to know where am I putting the pants.
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0: Because he's habillé burger.
1: 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Gregory dress the burger.
0: Now I'm telling myself, Gregory dress the burger, habillé burger.
1: Kounya c'est là ça m'in comprendre dress de burger signifie mettez les dessus.
0: That's when I realized.
1: Mettez tomates.
0: It means add lettuce. Tomatoes.
1: Mettez viande nazoulé.
0: Tu comprends
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0: You understand? Say glory.
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0: Don't only build houses.
1: Mais il dit planter jardin.
0: He said plant gardens.
1: Ça veut dire commencer à travailler.
0: I mean begin to work.
1: Et puis il dit mangez-en. Les fruits.
0: And he said, eat the fruit.
1: Ça veut dire manger sans les fruits.
0: What does that mean to eat the fruit?
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0: for education,
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0: Look at your neighbor, say eat.
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1: 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Profite, renseignez ou.
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0: You have to have humility.
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1: Et puis kon sa wap konn koman les choses fonctionnent.
0: And then that's how you'll get to know how things function. So you can move forward.
1: Donc l'Éternel dit planter.
0: The Lord said plant.
1: L'Éternel dit bâti kay.
0: The Lord told them build houses.
1: L'Éternel dit kon sa planter jardin.
0: The Lord said plant gardens.
1: And by the way,
0: also,
1: ou remarquez pas seulement dit travail dans jardin.
0: He didn't say work the garden.
1: Sa, planter jardin.
0: He said plant gardens.
1: Ça veut dire non seulement l'Éternel encourage yo pour yo posséder kayo.
0: Not only must you, not the Lord encourage you.
1: Mais l'Éternel encourage communauté à tout pour le posséder. Business.
0: He also encouraged them to own their businesses.
1: Là, yon communauté pas possède business.
0: When a community does not own any businesses,
1: c'est deux bagages qui fait yon communauté pauvre.
0: There's two things that make a community poor or rich.
1: À la base,
0: and the basis.
1: C'est caille.
0: It's homes
1: avec business.
0: And businesses.
1: C'est deux bagages.
0: Those two
1: qui fait soit yon communauté pauvre
0: that can determine
1: ou bien riche.
0: Is poor or rich.
1: C'est caille.
0: It's homes
1: avec business.
0: And businesses.
1: Parce que dans deux bagages ça yo,
0: in those two things,
1: l'argent allait.
0: Money goes.
1: Même j'aime te dire comme ça.
0: It's like I told you before.
1: On nous dit yon paquet haïtien.
0: Let's say a group of Haitians.
1: Qui là?
0: Who are here?
1: Nous yon pas de
0: caille. None of us own homes.
1: Et puis nous tout a payé loyer.
0: And we're paying the rent.
1: Ça veut dire chaque mois des centaines de milliers de dollars à quitter
0: la
1: communauté.
0: Every month, loads of money is leaving the community.
1: Ça veut dire communauté ça vient pour.
0: That means that community will become poor.
1: Mais communauté ça au lieu li plaid de loyer.
0: Instead of that
1: communauté en
0: gourmet
1: pour posséder caille.
0: They should fight to own the home.
1: Quand on a payé yo mortgage.
0: Now when I pay a mortgage.
1: C'est pour l'argent qu'a sorti.
0: It's not money that's leaving the community.
1: Mais son l'argent qu'a qui bralé cap monter plus tard la payer yon dette que me gagne.
0: The money will pay a debt that I have.
1: Mais techniquement l'argent reste là.
0: But technically the money stays
1: et
0: here.
1: Et pendant qu'à là apprend va et non seulement l'argent c'est pour moi lié,
0: not
1: c'est pour
0: l'autre on a bailli.
1: Et puis la caille apprend valeur.
0: The house will gain more
1: est-ce
0: value.
1: Est-ce que vous allez
0: savoir dire là? Do you hear me?
1: On nous dit nous cinq dans caille.
0: Let's say there's five of us in a house.
1: Caille vaut $200,000.
0: The house
1: chaque
0: caillou,
1: pas consigne caille la Miami dans zone ça encore. On nous dit caille vaut $300,000.
0: Let's say the house is worth $350,000.
1: Chaque loyer on caille qui vaut $300,000.
0: All of us rent a house worth $350,000.
1: N'a payé loyer pas connait $2,500, $3,000.
0: We're paying $25,000 to $3,000 a month in rent.
1: Donc chaque mois nous même qui là,
0: all of us here,
1: gain $15,000 qui sorti.
0: There's $15,000 leaving the community.
1: Pour année ça fait $165,000 qui sorti.
0: For the year that's $165,000.
1: C'est pas ça. Dans l'espace de 5 à 7 ans comme ça,
0: between 5 and 7
1: nous
0: 7
1: cinq ans, qu'a
0: those of us
1: who
0: were paying
1: $165,000
0: that $165,000
1: multiplied by 5 or 7 par là dans 7 ans ou à peu près $1,000,000
0: in 7 years that's about $1,000,000
1: nous 5 là
0: the five who are paying the house
1: ça fait $1,000,000 5 familles.
0: Five families.
1: Ça fait $1,000,000 dans l'espace de 5 à 7 ans qui quitte la communauté.
0: $1,000,000 in the 7 years leaves the community.
1: Mais on nous dit nous gagnons.
0: Let's say we own
1: numéro
0: the
1: un.
0: Number one.
1: Dans l'espace de 5 à 7 ans, $1,000,000 s'arrête.
0: In the 5 to 7 years, $1,000,000
1: numéro
0: stays.
1: Deux.
0: Number two.
1: On nous dit prix caille monté.
0: Let's say the increase the value of the house increases.
1: On nous dit prix caille a monté par 50%.
0: Let's say the value
1: ou bien
0: increases.
1: Par 100%, dépend de marché.
0: By 50 or 100%.
1: Non seulement $1,000,000 s'arrête.
0: Not only does $1,000,000 stay.
1: Mais kounya nous cinq là,
0: now among us five
1: nous
0: families,
1: vaut $1,500,000.
0: We can be worth
1: $1,500,000. Nous vaut $2,000,000.
0: We can even be worth
1: donc
0: $2,000,000.
1: Donc soit comme ça aller,
0: either that money leaves,
1: ou bien comme ça arrêter,
0: or the money stays.
1: Le nous vaut $1,000,000.
0: When
1: nous
0: we're
1: vaut
0: worth
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0: or $2,000,000.
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0: The hug that we gave him.
1: Et monsieur dit mais pour quelle raison?
0: And he said and here's why he said.
1: Il dit depuis l'âge de 11 ans.
0: He said since he was 11 years old.
1: Personne pas jamais balé accolade.
0: No one ever gave him a hug.
1: C'est première fois après 40 ans.
0: It's the first time after 40 years.
1: Il connaît ça, ça veut dire un monde qui vient près.
0: He knows what it means for someone to come close to him.
1: Et puis ballon accolade.
0: And give him a hug.
1: Parce que pendant 40 ans, c'est toujours en bas la rue, en bas pont.
0: Because for 40 years, he was under the bridges, in the streets.
1: Tout le monde toujours a couru loin de lui.
0: Everyone would flee away from him.
1: Il dit, première fois, il vient dans l'église.
0: It's the first time he came to a church.
1: Malgré le senti.
0: Though he had a strong odor.
1: Moun balakola.
0: That people hugged him.
1: Monsieur Vini.
0: So the man came.
1: Il prend classe, membre l'église là.
0: He took the membership class of the church.
1: Monsieur
2: 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Yes. Wow. Radio TV la L ou
1: Monsieur Vinil commencé li commencé comme volontaire l'église alté dans département nettoyage.
0: He started as a volunteer in the church in the cleaning ministry.
1: Après ça, il vient dans département d'évangélisation.
0: And then after that he joined the evangelism ministry.
1: Il arrive à un temps monsieur Tevin staff dans l'église là.
0: At one point he became staff in the church.
1: Monsieur travaille l'église là.
0: He was working at the church.
1: Monsieur travaille l'église là.
0: He worked at the church.
1: Pendant la travail l'église là.
0: And while he was working at the church.
1: Il écrit livre.
0: He wrote a book.
1: Monsieur écrit livre.
0: He wrote a book.
1: Oublie comme livre monsieur disponible sur Amazon.
0: It's available
1: monsieur
0: on Amazon.
1: Livre. Et puis après des années.
0: And after year, many years.
1: Après de près de 45 ans.
0: After about 40 years.
1: Monsieur a retourné la caille.
0: He returned home.
1: Et puis il voit maman.
0: He saw his mother.
1: Pour la première fois.
0: For the first time.
1: Après 45 ans.
0: After 45 years.
1: Monsieur retournait.
0: He returned.
1: Il réconcilie à maman.
0: He forgave and got back to, in a good terms with his mom.
1: Il travaille dans l'évangélisation.
0: He worked in evangelism.
1: Et monsieur était dans staff l'église là.
0: And he stayed in the staff of the church.
1: Jusqu'à ce que le vin mourit.
0: Until he passed.
1: Monsieur devine faire cancer, etc.
0: The man came to have cancer. He passed.
1: Du cancer.
0: Of cancer.
1: Mais il pas mourir de maladie que t'es
0: là. But he did not die from the sickness that he had before.
1: Et me songe dans enterrement monsieur.
0: And I remember at this man's funeral.
1: Me songe ça me dit pasteur ça.
0: I remember what I told that pastor.
1: Me dit c'est pas blanc qui va aider nous.
0: I said it was not the whites that were going to help us.
1: C'est nous qui va aider blanc.
0: We were going to help the whites.
1: Non pas dit par orgueil.
0: We don't say that in pride.
1: Mais quoi que bon Dieu qui dans ciel.
0: But I believe that God in heaven.
1: Bon Dieu pas seulement du bon Dieu blanc.
0: He's not the God of whites only.
1: Bon Dieu c'est bon Dieu noir.
0: He's the God of blacks too.
1: Pas gagnons ciel sous les États-Unis.
0: There's not a heaven over the United States.
1: Yon l'autre ciel sous pays d'Haïti.
0: And then another one over Haiti.
1: Même ciel qui sous les États-Unis.
0: The same heaven and God
1: over
0: the
1: US pays d'Haïti.
0: Is also over the over Haiti.
1: Pas gagnons ciel sous tête blanc.
0: There's not a God over whites.
1: Yon l'autre ciel sous tête noire.
0: And then another one over black.
1: Même ciel qui sous tête blanc.
0: The same one over the whites.
1: C'est lui sous tête noire.
0: Is also over the blacks.
1: Mais il sera fait.
0: But it's done.
1: Selon ta foi.
0: According to your faith.
1: Selon ta foi.
0: According to your faith.
1: Selon ta foi.
0: According to your faith.
1: Bon Dieu, appelez-nous pour une autre génération.
0: The Lord is calling us to be a new generation.
1: La génération d'Akalia.
0: The Hakalia generation.
1: C'était la génération de l'exil.
0: Was the generation of exile.
1: Et c'est à génération ça, bon Dieu, t'es bail conseil ça.
0: And it was to that generation the Lord gave that advice.
1: C'est génération Akalia que l'Éternel t'es bail conseil ça.
0: The Hakalia generation received that advice from the Lord.
1: Mais Akalia.
0: But Hakalia.
1: Bral bail naissance à une autre génération.
0: Would give birth to a new generation.
1: Qui relait la génération de Néhémie.
0: Called the Nehemiah generation.
1: Ou qu'on qui ça Akalia signifie?
0: Do you know what the word Hakalia means?
1: Akalia signifie.
0: Akalia means.
1: Attendez l'Éternel.
0: Wait on the Lord.
1: En hébreu, le mot Akalia signifie.
0: In Hebrew, Hakalia means.
1: Attendez l'Éternel.
0: Wait on the Lord.
1: Ou qu'on ça Néhémie signifie?
0: Do you know what Nehemiah means?
1: Néhémie signifie l'Éternel a réconforté.
0: It means the Lord will comfort you.
1: Akalia signifie attendez l'Éternel.
0: Akalia means wait on the Lord.
1: Mais Néhémie signifie l'Éternel a réconforté.
0: Nehemiah means the Lord has comforted.
1: En d'autres termes, il y a deux générations.
0: In other words, there's two generations.
1: Des générations Akalia.
0: There's the Hakalia
1: generation. Génération Akalia, c'est génération de l'exil.
0: The exile generation.
1: C'est génération misère.
0: It's the misery generation.
1: C'est génération pays écrasé.
0: It's the ruined country generation.
1: C'est génération pays loc.
0: It's

génération Akalia qui fait 70 ans. Mais après génération Akalia, génération Akalia, travaillons l'autre génération. C'est pas Akalia la pied encore, c'est la génération de Néhémie.

0: generation.
1: Say new generation.
0: Pour une autre saison.
1: Say it for a new season.
0: Une autre génération.
1: A new generation.
0: Pour une autre saison.
1: For a new season.
0: Une autre génération.
1: A new generation.
0: Pour une autre saison.
1: For a new season.
0: Une autre génération.
1: A new generation.
0: Pour une autre saison.
1: For a new season.

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0: nouvelle saison ça. S'il tu buy 50 by 50. S'il tu buy 100 by 100. S'il tu buy 1000 by 1000. Même pas les personnes là qui tes soirées à passer.
1: Sont
0: pas semés dans nouvelle saison. Devant où t'as supposé joindre une enveloppe. Et
1: si
0: pas joindre enveloppe devant, capable lever main. Il y a fort joindre enveloppe au nom de Jésus. Même les font prière nouvelle saison. Les font prière nouvelle saison. Au nom de Jésus de Nazareth. Ou même qui est en ligne. Cliquez sur lien numéro 2, Kounia. Lien numéro 2.
1: Number 2.
0: Et vous capable présenter offrande ou la caille bon Dieu. Offrande nouvelle saison.
1: Vous
0: capable porter la caille bon, bon Dieu.
1: So
0: lien numéro 2.
1: On
0: nous fait ça rapidement.
1: Let's do that quickly.
0: Lien numéro 2. Au nom
1: two.
0: De Jésus de Nazareth.
1: In the name of Jesus.
0: N'a bon Dieu pour une nouvelle saison.
1: We're trusting the Lord for a new season.
0: N'a passé de la saison de Hakalia.
1: We're going from the season of Hakalia.
0: À la saison de Néhémie.
1: To the Nehemiah season.
0: Au nom de Jésus de Nazareth.
1: In the name of Jesus.
0: N'a sorti dans saison Hakalia.
1: N'a
0: entré dans saison Néhémie.
1: And entering the Nehemiah season.
0: N'a sorti dans saison Hakalia.
1: We're leaving the Hakalia season.
0: Dans saison n'attend.
1: Season of waiting and waiting.
0: N'a entré dans saison Néhémie.
1: We're going to the Nehemiah.
0: Au nom de Jésus de Nazareth, on nous fait ça.
1: Let's do that.
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1: Click on link number 2.
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1: Click the heart button right now.
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0: phone. Numéro de téléphone, c'est 786.
1: The number is 786.
0: 830 12 22. 786-830-1222.
1: 786-830-1222.
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1: vous. Those who want to call and speak
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1: to someone.
0: De téléphone, c'est 786-505-1580.
1: The number is 786-505-1580.
0: 786-505-1580. It's a new season. It's a new day. Fresh anointing is coming your way. Au nom de Jésus de Nazareth. Il y a un changement de saison.
1: A change of season.
0: Non seulement dans le pays,
1: not only in the country,
0: non seulement dans la communauté,
1: not only in the community,
0: mais dans la famille,
1: but in your family,
0: dans la vie personnelle ou également.
1: In your personal life
0: donc, demandez bon Dieu qui s'en veut qu'on baille.
1: Ask the Lord what he wants
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1: to do.
0: S'il joue 50 by 50,
1: if he says 50,
0: s'il joue 100 by 100,
1: if he says 100,
0: s'il joue 1000 by 1000,
1: if he says 1000,
0: quel que soit ce qu'on côtoie, cliquez sur lien numéro 2.
1: Pendant qu'on chante,
0: it's a new season, it's a new day, fresh anointing is coming my way. Hallelujah.

0: It's a new season. Na minute ça.
1: Right now.
0: Pendant que nous allons faire prière ça, avant de faire dernière prière de guerre spirituelle que nous allons faire.
1: Before we do our last spiritual warfare prayer.
0: Nous voulons chance.
1: I want to give a chance.
0: Pendant que nous parlons de nouvelle saison.
1: As we're talking of new season.
0: Si gagnons monde qui dans salle ça.
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0: Porte.
1: The door.
0: Qui ouvre une nouvelle saison dans la vie.
1: That opens a new season in your life.
0: C'est Jésus.
1: Is Jesus.
0: C'est une relation avec Jésus.
1: It's a relationship with Jesus.
0: Qui change de saison.
1: That changes your season.
0: Donc sous dans salle là.
1: So if you're in this place.
0: Avant que même nous fait prière.
1: Before we even
0: que
1: pray.
0: Nous allons faire.
1: The prayers we're going to pray.
0: Ensemble.
1: Together.
0: Nous voulons faire prière.
1: We want to do a prayer.
0: Spécial pour.
1: A special prayer for you.
0: Nous voulons faire prière spéciale.
1: We want to do a special prayer for you.
0: Pour capable rentrer dans nouvelle saison.
1: So you can enter the new season.
0: Dans une relation avec Jésus.
1: In a relationship with Jesus.
0: Ma demande toute tête baissée pour un moment.
1: I'll ask that all heads be bowed for a moment.
0: Sous la salle là.
1: If you're in this place.
0: Ou pour qu'on jambe à Jésus la vie.
1: And you've never given Jesus your life.
0: Ou bien on t'aime à Jésus la vie.
1: Or maybe you gave Jesus your
0: Mais
1: life.
0: Mais à un moment donné.
1: But at some point in time.
0: Ou t'es retiré au sous chemin.
1: You got off the path.
0: Et pour dire en 2024 ça.
1: And you're saying in 2024.
0: M'vle une nouvelle saison.
1: I want a new season.
0: M'pavle jam la vie m'te vivre en 2024-23.
1: I don't want to live the same life.
0: Pour ça.
1: So that I was living in 2023.
0: M'vle une nouvelle saison.
1: I want a new season.
0: S'ouvle yon lot saison.
1: If you want a new season.
0: Faut faire yon lot bagage.
1: You have to do something else.
0: Donc, mais ça m'a demandé pour faire qu'on y a.
1: Here's what I'm asking you to do right now.
0: Pendant toute tête baissée.
1: While all heads are bowed.
0: Quel que soit côté.
1: Wherever you are.
0: S'ou dit c'est moi.
1: If you say that's me,
0: je veux rentrer dans une nouvelle saison.
1: I want to enter a new season.
0: Quel que soit côté.
1: Wherever you are.
0: Pendant toute tête baissée.
1: While all heads are bowed.
0: T'as prêt à prier pour.
1: I want to pray for you.
0: S'ouvrez bas Jésus la vie pour la première fois.
1: If you want to give Jesus your life for the first time.
0: Ou bien place.
1: Or you want to return to your place.
0: Ou t'as remis 2024 là une nouvelle saison.
1: You want 2024 to be a new season.
0: Ou dit Pastor Greg, c'est moi.
1: You saying Pastor Greg, that's me.
0: T'as remis prier pour.
1: I want to pray for you.
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1: Wherever you are.
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1: Raise your right hand right now.
0: Je veux prier pour.
1: I want to pray for you.
0: Levez mes doigts toi moi même ça moi même ça.
1: I see that hand. I see that hand. Raise your right hand all of us.
0: Moi même ça. Levez mes doigts.
1: I see that hand. Raise your right hand.
0: Moi même ça.
1: I see that hand.
0: Moi même ça. Tout le monde qui levait main yo.
1: So everyone who raised
0: avancez
1: your hand.
0: Devant, join moi.
1: Come forward and join me.
0: Tout le monde qui levait main yo.
1: Everyone who raised
0: devant,
1: your hand.
0: Avancez devant.
1: Come
0: avancez
1: forward.
0: Devant.
1: Come
0: bah
1: forward.
0: Bon, bel applaudissement
1: Give the Lord a round of applause.
0: Dans toute campus yo, avancez. Dans toute campus yo, avancez.
1: Come to the
0: dans
1: front.
0: Tout le monde qui levait main yo, avancez, avancez.
1: Levez, levez.
0: Alléluia. Levez, avancez, quel que soit côté, avancez au nom de Jésus de Nazareth. Dans toute campus yo, quel que soit côté yo yé.
1: On capable
0: avancer par devant. Pas d'un chanter avec ce sauveur bien-aimé. Je veux demeurer constamment. Il change l'hiver en été. L'automne est un nouveau printemps. Bye, bon Dieu, bel applaudissement.
1: Give the Lord a round of applause as they're coming to the front.
0: Young and old. Hallelujah. Na New York, avancé. Na Boston, avancé. Na Boisverna, avancé. Hallelujah. Hallelujah. On continue à avancer.
1: Let's continue to come
0: une nouvelle saison.
1: New season.
0: Première étape, nouvelle saison en son relation avec Jésus.
1: The first step to a new season is a relationship with Jesus. Come to the front.

0: de nouvelle saison. Peut-être vous convertis déjà, ou marchez avec Jésus, mais on ne peut jamais plonger dans les eaux du baptême.
1: Vous
0: dites en 2024,
1: vous
0: voulez une nouvelle saison. Vous voulez plonger dans les eaux du baptême.
1: Kotoéa,
0: avancez également.
1: Vous
0: voulez prier pour
1: vous.
0: Vous dites en 2024, vous voulez prendre décision pour plonger dans les eaux du baptême. Conseil de emprise que Satan gagne dans la vie. C'est dans les eaux du baptême qu'il a pété.
1: Moi,
0: ça en pile en tant que pasteur.
1: Vous pouvez
0: voir un monde dans l'église. L'ap chanté, l'y converti, l'ap chanté. L'y là chaque dimanche matin, mais l'pas jamais baptisé. Jour plongé dans les eaux du baptême. Et pour un esprit démoniaque manifesté. Ça veut dire pendant tout le temps, t'es là. Esprit ça, t'es là. Mais il t'est senti qu'il est en prise dans la ville. Tout autant pour qu'on prenne décision ça, esprit ça a senti qu'il est en prise. Donc, côté avancez devant au nom de Jésus de Nazareth.
1: Si vous
0: voulez plonger dans les eaux du baptême. Bah, pour Dieu, un bel applaudissement, pas d'ailleurs avancer. Si peut-être ou converti ou baptisé, mon pas planté dans l'église. La Bible dit heureux l'homme qui ne marche pas selon le conseil des méchants. Il dit il est comme un arbre planté près de courant d'eau.
1: Il dit
0: qu'il y a un pied bois qui est planté. Pour produire fruit, il faut planter.
1: To produce fruit, you have to be planted.
0: Planter signifie m'appartenir à l'église.
1: Planted means
0: donc
1: I am
0: peut-être
1: a member of a church.
0: Visitez différentes églises.
1: Maybe you visit different churches.
0: Mais vous dites en 2024,
1: but you're saying in 2024,
0: vous voulez planter la caille, bon Dieu.
1: I want to be planted.
0: Avancez devant. Vous voulez prier pour vous également. Bible, tu as un bel applaudissement.
1: Pas d'air
0: avancer. Avancez devant.
1: Give the Lord a round of
0: ou même qui en ligne, cliquez sur lien numéro 1. Si vous voulez battre Jésus la vie pour la première fois, si vous voulez retourner dans la place, si vous voulez plonger dans les eaux du baptême, ou bien t'as remis planté, cliquez sur lien numéro 1. Lien numéro 1,
1: Kounia,
0: pour capable battre Jésus la vie.
1: Donc,
0: pour capable prendre décision ça. Nous allons chanter avec ce sauveur bien-aimé. Je veux demeurer constamment. Ah, et puis après ça, on a fait prière du salut et on a pas avancé de prière de guerre spirituelle, non, pour nous capables de terminer.

0: touch you.
1: Return to your place.
0: Le monde est pour moi. Alléluia. Ou même qui en Haïti qui t'a aimé par Jésus la vie.
1: Those in Haiti want to give their lives.
0: Le 24 décembre ça.
1: Today, this 24th of December.
0: Voyons texte.
1: Send a text.
0: Kounyeya.
1: Right now.
0: 949. 06 23 23.
1: 06 23 23.

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1: A nous, ben bon Dieu, bel applaudissement. Pour toutes les amis qui avancent devant. Accepter Jésus, c'est une décision qui est plus simple qui gagne. Mais qui a changé la vie ou à jamais. Premièrement, vous avez besoin de rendre compte de son péché. La Bible dit tous sont péchés et sont privés de la gloire de Dieu. Deuxièmement, vous avez besoin de connaître Jésus vient de mourir pour. La Bible dit car Dieu a tant aimé le monde qu'il a donné son Fils unique afin que quiconque croit en lui
2: ne périsse
1: point,
2: shall not perish,
1: mais qu'il ait la vie éternelle. Troisièmement, vous avez besoin de confesser la bouche. La Bible dit, si tu confesses de ta bouche et crois en ton cœur que Dieu a ressuscité Jésus d'entre les morts, tu seras sauvé. Alléluia. Donc fais prier ça avec vous-même qui devant.
2: So do that prayer with
1: us. Fais prier ça avec vous-même qui dans campus.
2: Those online, do that prayer with us.
1: Fais prier ça avec vous-même qui la caille. L'église en nous aide.
2: Church, let's pray together. As they do this prayer.
1: Dis Seigneur Jésus.
2: Say Lord Jesus.
1: Moi remercie.
2: I thank you.
1: Parce qu'on parle à cœur.
2: Because you spoke to my heart.
1: Moi rends-moi compte.
2: I acknowledge
1: son pécheur.
2: That I'm a sinner.
1: Moi fais ça qui pas bon dans yeux.
2: I've done what's wrong in your eyes.
1: Mes paroles.
2: But your word says.
1: Qu'on voyait petit.
2: That you sent your son.
1: Jésus.
2: Jesus.
1: Vient mourir pour moi.
2: To die for me.
1: Jésus.
2: Jesus.
1: Na minute ça.
2: Right now.
1: Moi bon la vie.
2: I give you my life.
1: Prends.
2: Take it.
1: Fais sauver avec.
2: Do what you want with it.
1: Écris non moi.
2: Write my
1: dans le livre de vie,
2: in the book of life,
1: pour ne pas jamais effacer
2: encore.
1: Remplis-moi,
2: fill me,
1: et scellez-moi
2: and seal me
1: avec Saint-Esprit.
2: With your Holy Spirit.
1: Utilisez-moi
2: use me
1: comme un instrument,
2: as an instrument
1: pour la gloire de ton nom.
2: For the glory of your name.
1: Au nom de Jésus.
2: In the name of Jesus.
1: Amen.
2: Amen.
1: Félicitations.
2: Congratulations.
1: Nous tous qui prenons décision ça yo là.
2: All of you who made the decision.
1: Félicitations.
2: Congratulations.
1: Dans moins de 24 heures de temps.
2: In less than 24 hours.
1: Nous recevons un appel.
2: You'll receive a call.
1: De la part de nous-mêmes.
2: From us.
1: Nous mettons dans un groupe de prière.
2: We're going to put you in a prayer group.
1: Pour gagner des frères.
2: So you can have brothers.
1: Et des sœurs.
2: And sisters.
1: Capé
2: de faire rouge. To help you on the path.
1: Félicitations.
2: Congratulations.
1: Congratulations, young man.
2: Bye-bye.
1: Un bel applaudissement pour vous.
2: Give the Lord a round of applause for them.
1: Nous capables de retourner dans place nous.
2: You can return
1: merci.
2: To your place.
1: Merci. Bye-bye. Un bel applaudissement.
2: Let's give the Lord a round of applause.
1: Assoyez à nous pour le faire. Yon prière.
2: Tonight we're going to do one prayer.
1: Nous faisons seule grain prière.
2: We're going to do one prayer.
1: Mais son prière va le faire avec toute force.
2: But you're going to pray with all
1: parce
2: your
1: que
2: might.
1: Son prière qui est important.
2: Because it's an important prayer.
1: L'Éternel t'a dit Israël.
2: The Lord told Israel.
1: Ou a fait 70 ans.
2: You're going to spend 70 years.
1: En captivité.
2: In captivity.
1: Mais après 70 ans.
2: But after the 70 years.
1: Ma va descendre.
2: I'm going to come down.
1: Ma va juger toute nation qui t'a gambé en captivité.
2: I'm going to judge all the nations that kept you in captivity.
1: Et ma va libérer.
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1: 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Je veux demeurer constamment

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4: 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Gardez la haine. 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
0: 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J'ai soif de ta présence, divin chef de ma foi. 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J'ai soif de ta présence, divin, chef de ma foi.
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0: 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Ce n'est pas nous qui gagnons. 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Ben nous l'humilité ou dit l'humilité précède la gloire. L'arrogance précède la chute. Oh homme, on t'a fait connaître ce qui est bien. Ce que l'Éternel demande de toi, c'est que tu pratiques la justice. Tu aimes la miséricorde, Dieu. Tu marches humblement avec l'Éternel, ton Dieu. Que ta justice nous conduise. Que ta paix brille sur nous. Et que ta grâce nous remplisse chaque jour de notre vie. Et que chaque jour, quand nous approchons vers toi, nous pouvons, Seigneur, dire, à l'instar de ton serviteur Samuel, Ebenezer, Ebenezer, jusqu'ici l'Éternel nous a secourus. Nous ne sommes rien. Ce que nous le sommes par ta grâce et par ta miséricorde. 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Comme dit ton serviteur David, sonde-nous, ô Dieu, connais nos cœurs. Éprouve-nous et connais nos pensées. Regarde, cher Seigneur, si nous sommes sur une mauvaise voie. Et conduis-nous donc sur la voie de l'éternité. Conduis ton peuple vers le chemin de la sanctification. Conduis ton peuple vers le chemin de la gloire, vers le chemin de la victoire, vers le chemin d'humilité, vers le chemin du triomphe et d'une adoration sincère, d'une adoration de tout cœur, de toute pensée, au nom de Jésus. Nous allons entonner ensemble ce strophe de ce cantique, vivant ou mort, dans le ciel et sur la terre, sein des lumières ou sein d'obscurité. Alléluia.
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0: 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Ô Dieu, aie pitié de moi dans ta bonté, selon ta grande miséricorde. Efface mes transgressions. Lave-moi complètement de mon iniquité et purifie-moi de mon péché. Car je reconnais mes transgressions et mon péché est constamment devant moi. J'ai péché contre toi seul. Et je fais ce qui est mal à tes yeux, en sorte que tu seras juste dans ta sentence et sans reproche dans ton jugement. Voici, je suis né dans l'iniquité et ma mère m'a conçu dans le péché. Mais tu veux que la vérité soit au fond du cœur. Fais donc pénétrer la sagesse au-dedans de moi. Purifie-moi avec l'hysope et je serai pur. Lave-moi et je serai plus blanc que la neige. Annonce-moi l'allégresse et la joie, et les eaux que tu as brisées se réjouiront. Détourne ton regard de mes péchés, efface toutes mes iniquités. Ô Dieu, crée en moi un cœur pur, renouvelle en moi un esprit bien disposé. Ne me rejette pas loin de ta face, ne me retire pas de ton Esprit Saint. Rends-moi la joie de ton salut, et qu'un esprit de bonne volonté me soutienne. J'enseignerai tes voies à ceux qui les transgressent, si les pécheurs reviendront à toi. Ô Dieu, Dieu de mon salut, délivre-moi du sang versé, et ma langue célébrera ta miséricorde. Seigneur, ouvre mes lèvres, et ma bouche publiera ta louange. Si tu eusses voulu des sacrifices, je t'en aurais offert, mais tu ne prends point plaisir aux holocaustes. Les sacrifices qui sont agréables à Dieu, c'est un esprit brisé. Ô Dieu, tu ne dédaignes pas un cœur brisé et contrit. Répands par ta grâce tes bienfaits sur Sion, sur l'église baptiste missionnaire Beraka. Bâtis les murs de Jérusalem. Alors, tu agréeras des sacrifices de justice, des holocaustes et des victimes tout entières. Alors, on offrira des sacrifices sur ton autel et des confessions à l'église baptiste missionnaire Beraka. 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Dieu d'Abraham, Dieu d'Isaac et Dieu de Jacob. 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Ô bon Dieu, ce matin, avec l'autorité que tu nous accordes, par le moyen de ton fils Jésus qui était mort, qui a ressuscité des morts, alléluia, et qui a fait des dons aux hommes. Il a donné les uns comme apôtres, les uns comme prophètes, les autres comme évangélistes, pasteurs et docteurs, pour le perfectionnement de l'œuvre du corps de Christ, pour le perfectionnement de l'Église, pour le perfectionnement des saints. 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

psaume 39. Au chef des chantres, à Jédutun, psaume de David. Je disais, je veillerai sur mes voies, de peur de pécher par ma langue. Je mettrai un frein à ma bouche, tant que le méchant sera devant moi. Je suis resté muet dans le silence, je me suis tu, quoique malheureux. Et ma douleur n'était pas moins vive. Mon cœur brûlait au-dedans de moi, un feu intérieur me consumait, et la parole est venue sur ma langue. Éternel, dis-moi quel est le terme de ma vie, quelle est la mesure de mes jours, que je sache combien je suis fragile. Voici, tu as donné à mes jours la largeur de la main, et ma vie est comme un rien devant toi. Oui, tout homme debout n'est qu'un souffle. Oui, l'homme se promène comme une ombre, il s'agite vainement, il amasse et il ne sait qui recueillera. Maintenant, Seigneur, que puis-je espérer? En toi est mon espérance. Délivre-moi de toutes mes transgressions. Ne me rends pas l'opprobre de l'insensé. Je reste muet. Je n'ouvre pas la bouche, car c'est toi qui agis. Détourne de moi tes coups. Je succombe sous les attaques de ta main. Tu châties l'homme en le punissant de son iniquité. Tu détruis comme la teigne ce qu'il a de plus cher. Oui, tout homme est un souffle. Écoute ma prière éternelle et prête l'oreille à mes cris. Ne sois pas insensible à mes larmes, car je suis un étranger chez toi, un habitant, comme tous mes pères. Détourne de moi le regard et laisse-moi respirer avant que je m'en aille et que je ne sois plus.

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